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1: 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La crise requin à La Réunion. Avant de partir à La Réunion, j'ai beaucoup entendu parler de ce qu'on appelait la crise requin. Et quand je suis arrivée près des côtes pour me baigner, j'ai bien vu les drapeaux qui indiquaient baignade interdite, attention, requin. Et comme on m'en parlait beaucoup, j'ai voulu en savoir un petit peu plus. Donc j'ai voulu savoir exactement qu'est-ce que c'était cet animal et surtout le dessous des cartes de cette crise requin. J'ai bien vu rapidement qu'il y avait une opposition entre les surfeurs, les écologistes, les associations de protection de la nature, les créoles et puis les métropolitains et les oreilles qui font du surf. Donc tout d'abord, je me suis intéressée au fait. Il y a une dizaine d'attaques de requins en 16 ans. Le requin a toujours été présent à La Réunion dans les zones non protégées par la barrière de corail. Mais en 2011, il y a eu un brutal retour des attaques de requins avec une concentration dans le temps et l'espace. Ils ont attaqué dans des zones très touristiques comme Saint-Paul et Roches-Noires,

avant les hommes, qu'ils ont survécu à l'ère glaciaire et aux 5 précédentes phases d'extermination massive, dont la dernière a emporté les dinosaures. Ils sont très adaptés à leur milieu et la pierre angulaire de la biodiversité dans les océans. Pendant des centaines de milliers d'années, l'écosystème a évolué par et en fonction d'eux. La population est en chute libre car on tue des dizaines de milliers de requins chaque année. Les requins bulldogs ou tigres ont toujours été là, mais les incidents sont beaucoup plus importants. Alors, je me suis demandé, mais pourquoi maintenant? Cet écolo réunionnais m'a dit que pour comprendre, il fallait prendre du recul et que cela nécessitait du temps, une remise en question, c'est-à-dire repenser notre rapport avec l'océan. Mais que les usagers de la mer voulaient tout, tout de suite et maintenant, donc la mise à mort des requins. Un autre réunionnais créole m'a dit que le surf est pour une minorité de privilégiés, notamment des métropolitains, et que c'est grâce à eux ou à cause d'eux que les attaques sont médiatisées. Qu'il suffit de voir que les villes balnéaires regroupent beaucoup les oreilles, donc les blancs et les métropolitains, tandis que la région des Hauts ou de l'Est est plutôt habitée par les créoles. Il m'a aussi dit que l'esprit originel du surf a été oublié. Normalement, c'est celui qui surfe la vague qui s'adapte à l'océan, et non le contraire. Mais l'industrie du surf a envahi le devant de la scène, et les surfeurs veulent la mort du requin, sans remettre en cause les raisons pour lesquelles ils attaquent, beaucoup plus maintenant. Alors, je suis reparti dans mon enquête pour savoir pourquoi plus d'attaques de requins. Et j'ai entendu toutes sortes de causes et des versions très différentes. Les requins trouveraient moins nourriture au large et se rapprocheraient des côtes. Leurs proies ont changé. Leur route migratoire a changé aussi à cause des changements climatiques. Et les proies se rapprochant des côtes, les requins suivent les proies. Une ferme aquacole a été aussi accusée d'attirer le requin. Les récifs artificiels et d'autres dispositifs de concentration de poissons ont été désignés comme les causes de fréquentation des côtes par les requins. La réserve marine aussi a été accusée. Mais surtout les pollutions humaines, les rejets de déchets de poissons, la pollution côtière avec des eaux usées qui ne passent pas tous par une station d'épuration. Les eaux saumâtres, les débordements des ravines en période de forte pluie, car le requin bulldog est plus à l'aise pour chasser dans les eaux troubles. Et enfin, l'étalement urbain avec l'étanchéfication du sol. Lorsqu'il pleut trop, cela ruisselle dans la mer avec une eau polluée que les requins adorent beaucoup. Et enfin, les pêcheurs et chasseurs sous-marins ont déséquilibré la chaîne alimentaire du lagon et ça entraînerait cette présence du requin bulldog. Donc je vois bien que c'est une crise locale, mais avec un enjeu national.

Lors de mes pérégrinations, j'ai aussi rencontré une journaliste écologiste qui m'a parlé de la crise requin et que la construction et la gestion du risque requin révèlent les évolutions dans la pratique du surf à La Réunion. Bien que connue de longue date, la permanence de la menace requin en 2011 a compromis la pratique du surf à l'île de La Réunion. Avant, les surfeurs faisaient attention. Ils se considéraient

considérés comme responsables lorsqu'il y avait un problème. Certains ne faisaient pas attention aux consignes de sécurité. Mais maintenant, le coupable, c'est le requin. Donc les groupes de surfeurs se sont organisés pour obtenir une réaction des pouvoirs publics. Il y a une espèce de chasse aux requins qui a été repris. Il y a aussi des guetteurs sur les plages et des plongeurs près des spots de surf. Il y aurait donc d'un côté ces espèces de cow-boys de la mer, les surfeurs plus ou moins professionnels ou amateurs, et des associations de protection de la nature qui critiquent la médiatisation de l'affaire des requins. J'ai vu deux affiches diffusées par l'antenne d'une société de protection de la mer. Sur une est inscrit « Le surf, c'est debout sur une planche et à plat ventre devant la mer ». Et l'autre, encore plus explicite. « Le grand risque pour un surfeur, c'est d'être confondu avec un connard ». La diffusion de ces deux posters intervient après la promulgation d'un arrêté préfectoral de 2011, après la mort d'un surfeur très célèbre. Cet arrêté autorise la chasse aux requins dans la zone où se situent les activités de loisirs et professionnels. Et ces affiches ont ainsi signé le début d'un conflit ouvert au sujet des procédures de sécurisation des lieux de pratique du surf et de la pêche. Il semble ainsi opposer deux clans, le clan des protecteurs de la nature et celui des pratiquants du surf. La réalité, c'est que le requin tue moins que les méduses, moins que les noyades accidentelles, moins que les accidents de voiture liés à l'alcool. Mais on ne parle que de cela. Et quand, en fin de séjour, l'un d'un repas assez arrosé au rhum, je le reconnais, j'ai demandé aux oreilles qui étaient là et aux créoles « Combien de morts cette année par le requin ?» La réponse que tout le monde connaissait, c'est « zéro ». Et après, j'ai reposé une autre question « Et combien de femmes ont été tuées par leur conjoint cette année ?» Alors là, silence radio. Et moi, je connaissais la réponse. 118 en 2014. Donc ma conclusion, c'est que l'humain est beaucoup plus dangereux que le requin.

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1: 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Bonjour à tous, l'essentiel de l'actualité, une réunion d'urgence sur les carburants est prévue aujourd'hui à Matignon. Le gouvernement doit examiner de nouvelles aides face à la flambée des prix, avec un gasoil autour de 2,41 € le litre en moyenne. Parmi les pistes figurent l'aide de 100 € pour les travailleurs modestes qui roulent beaucoup, déjà mis en place mais encore peu demandée. Une famille a été séquestrée près de 2 heures dans sa maison dans le Pas-de-Calais. C'était dans la nuit de samedi à dimanche. Plusieurs hommes cagoulés ont menacé un entrepreneur spécialisé dans les crypto-monnaies, sa femme et leurs deux enfants de 8 et 12 ans. Environ 40 000 € en actifs numériques ont été dérobés. Et puis, dernières heures pour donner son avis sur les futurs billets en euros. La consultation lancée par la Banque Centrale Européenne se termine ce soir à 23h59. 10 séries sont proposées autour de 2 thèmes, les oiseaux et les institutions européennes ou des figures d'art et des sciences. Plus de 9 millions de personnes avaient déjà participé en mi-septembre. Et enfin, côté sport, le Paris Saint-Germain s'est imposé 2-1 face à Marseille hier soir au Vélodrome pour le classique. Ferran Torres a ouvert le score avant l'égalisation d'Angel Gomez. Marquinhos a lui ensuite offert la victoire au Paris Saint-Germain. Les Marseillais concèdent une 5e défaite consécutive et restent 17e de Ligue 1. Le Paris Saint-Germain est 6e.
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0: Voler le lendemain, vers Buenos Aires, avec le courrier, c'était pour Henri Guillaume pouvoir y rencontrer Mermoz et les chers anciens, les pilotes de grande valeur qui y étaient. Son vieux collègue, Marcel Rennes, l'y emmena de Rio avec le courrier. Nous étions en juin 1929. Après 13 heures de vol en 5 escales, et donc 5 avions différents et sur plus de 2000 km, ils atterrirent à Buenos Aires, où ils étaient attendus, et surtout par Mermoz.
1: Le bout de la ligne, il est plus loin, à l'ouest. À plus de 1000 km de l'autre côté de la cordillère. Une montagne comme tu n'en as jamais vue. Je t'ai réservé cette part-là. La plus dure, sans doute.
0: Guillaume répondit simplement, comme à son habitude.
2: Tu peux compter sur moi.

Un instant, serrée dans une étreinte fraternelle, silencieuse et émue. Après quelques questions à régler pour Mermoz au bureau, il emmena Guillaumet d'un pas rapide dans un café de Buenos Aires.

0: Tu vois, c'est là entre autres où viennent se rencontrer les équipes françaises de l'aviation.
1: Tu me raconteras tes deux fameuses aventures dans les Andes, arrivées en cherchant les passages.
0: Mais tu as dû avoir quelques aventures fortes aussi, toi.
1: Oh, tu sais, l'habitude. Il faut surmonter et passer. Mais les tiennes, enfin, l'annonce de ces deux-là est parvenue jusqu'à moi, sur la ligne d'Afrique.
0: Eh oui, deux fois, les Andes ont failli me garder. Mais avant, il y a eu l'épisode au Paraguay, où là, ça a été chaud.
1: Vraiment ? À ce point-là ?
0: Juge par toi-même. Alexandre Colleno, mon fidèle et excellent mécanicien, silencieux en général, me dit juste au départ qu'il n'a pas pu obtenir une très bonne huile de moteur pour ce vol. Un vol en plus, où Pranville, que tu connais, m'accompagnait vers Asunción, la capitale paraguayenne. Nous volions sur un Latte 26.
1: Ah, Colleno, je l'avais remarqué en Europe. Je suis content que ce soit ton mécanicien navigant.
0: Le paysage de palmiers impériaux en dessous était magnifique. Mais Colleno était nerveux et ça, tu vois, ça me met en alerte. Et pour cause, peu après le moteur s'arrête et nous nous posons en vol plané. Et Colleno, en quelques secondes, nous dit « Rupture de bielle, il faut donc carrément un autre moteur. »
1: Grosse panne ça.
0: Colleno reste sur place. Nous partons avec Pranville pour plusieurs heures de marche dans l'eau. Et nous trouvons une estancia indienne où l'on nous reçoit avec des fusils en raison d'une guerre dans le Chaco. Il nous prête un char à bœufs et Pranville et moi, avec un indien, allons chercher Colleno. Puis nous partons et arrivons de nuit à un petit village du Rio Paraguay où l'indien nous emmène à une fabrique de tana allemande protégée par un petit fort paraguayen.
1: Un peu comme à Cap-Juby ou à Saint-Exupéry avec les Espagnols.
0: C'est cela, oui. Alors, l'Indien explique au commandement du fort tenu par quelques soldats en guenilles que nous sommes tombés du ciel. Il nous traite de salauds et nous fait jeter en prison comme espions venus de Bolivie, l'avion ayant été signalé par des postes dans la jungle. J'explique que nous sommes français et portons le courrier. Ils ne connaissent pas la ligne et demandent nos papiers qu'ils déclarent faux. On a pu s'en sortir parce que quelqu'un a pensé à un responsable argentin de l'usine qu'on a réveillé et qui m'a reconnu à cause de ma photo dans les journaux.
1: De justesse, dis donc, ils auraient pu vous fusiller.
0: Ouais. Asunción était à 300 km. Il nous a fallu 5 jours pour recevoir le moteur avec un deuxième mécanicien. Pranville, lui, il est reparti vers les villes. Et il a fallu en plus une semaine de voyage et 5 jours de démontage-remontage des moteurs au mécano dans une humidité torride. Pendant que moi, j'avoue, je me baladais dans ces paradis.
1: Eh bien, dis donc. Et cette histoire dans les Andes avec le comte de Lavaux à bord.
0: Alors, nous avions un Latte 25 spécialement profilé qui permettait de monter à 4000 mètres au lieu du plafond des 3000 mètres pour cette série d'avions. J'ai embarqué le président de la Fédération Aéronautique Française, ce fringant sexagénaire, passionné. Au début de la Patagonie, là où les Andes sont plus proches et là où les sommets sont à 2500 à 4000 mètres. Nous allons à Concepción, nous passons presque les Andes, entrevoyons la plaine chilienne. Je photographie dans ma mémoire les configurations de secours pour les futurs vols. Et là, mon carburateur se bouche progressivement et c'est la panne.
1: Ah la vache, comme dirait Marcel Rennes.
0: J'avais repéré une plateforme, tu vois, 300 mètres de long, mais il y a plus de 6 mètres de large. Et une pente plus forte que j'avais prévue, qui fait que l'avion posé descend doucement vers l'abîme, devant. J'ai sauté, contourné le nez et calé avec mon dos une des roues. L'avion s'est arrêté enfin.
1: Ta gymnastique et ta musculature réputée t'ont été utiles.
0: Colleno a mis 3h30 à peu près pour réparer. Alors nous enlevons les pierres qui calaient, nous laissons l'avion rouler et prendre de la vitesse. J'ai mis le moteur et nous avons rebondi, porté par l'air. Et le soir, nous arrivions à Santiago du Chili.
1: Il est tard, mais...
0: Non, Henri, il n'est jamais trop tard pour toi, mon ami. Tu veux que je te raconte la deuxième aventure ? Eh bien, c'était dans la foulée. La traversée par le sud des Andes, plus facile, certes, il demandait un trop grand détour pour le courrier. Il fallait traverser directement. Attends, j'ai une carte. Voilà. Alors, de Copiapo au Chili et de Mendoza, sans doute en Argentine. Tu vois, là ?
1: Oui, oui, c'est clair.
0: Profites-en pour t'en imprégner, car ce sera ton tour ensuite. Bon, alors, nous laissons le vin et les belles demoiselles chiliennes.
1: Pour cela, je te fais confiance.
0: Et nous laissons le comte de Lavaux qui avait affaire au Chili. 4 jours après, nous décollons de Copiapo. Après un temps de vol assez court, l'avion est pris dans un remous violent. Il est projeté contre le sol et nous nous posons de justesse sur un plateau rocheux avec des dégâts importants. Pendant 3 jours, avec peu à boire et à manger et par moins 15 degrés en moyenne, Colenno le silencieux a travaillé sur les avaries. En particulier, 2 parties de longeron cassées, a bouché des trous au réservoir avec des outils de fortune, des bouts de cuir, de ficelles, de tissus.
1: Tu m'étonnes. Ces mécaniciens anciens de la ligne sont des magiciens.
0: Le problème, vois-tu, c'était de décoller sans faire sauter les réparations. Nous avons monté, à nous deux, l'avion, avec des astuces, vers le haut du plateau pour prendre, comme l'autre fois, de la vitesse. Mais, il y avait devant nous 2 ravins larges de quelques mètres, séparés par 2 surplombs.
1: Ah, difficulté supplémentaire.
0: Colenno enlève les pierres. Je mets les gaz à fond. Nous sautons le premier précipice. Nous rebondissons sur le surplomb. Et nous sautons le deuxième. Rebondissons encore. Et nous descendons dans le gouffre entre les sommets. Mais l'avion répond. Mais, en face était la falaise, verticale comme un mur. J'ai viré serré. Nous avons frôlé la paroi et nous sommes passés de justesse. Et nous sommes retournés à Copiapo, au Chili, qui était le plus près pour réparer.
2: Il tape violemment sur l'épaule de Guillaume.
0: Ça, mon vieux, c'est du sport.
1: Oui, il faut passer, disait Dora.

0: Un homme remarquable venait de pénétrer dans le café. Mermoz, souriant, lui fit signe de les rejoindre.
1: Henri, c'est Almonacid. Je vais te le présenter. C'est un des hommes les plus populaires du pays, pilote et grand ami de la France où il a vécu.

La poignée de main entre les deux hommes qu'estimait tant Mermoz fut puissante et longue. Leurs regards se pénétrèrent. C'était comme si El Condor de la Rioja, le condor de la cordillère, adoubait en chevalerie du ciel et de la terre, pour les Andes et pour le futur, celui qu'on nommerait dans quelque temps El Águila de los Andes, l'aigle des Andes. Quelques semaines après, quand Guillaume se marierait avec la dame suisse de son cœur, Almonacide serait, avec Saint-Exupéry, son témoin, sous le regard bienveillant de Jean Mermoz, celui qu'on allait nommer l'archange. Tout était accompli.

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1: Bonjour à tous, à la une de l'actualité, une réunion d'urgence sur les carburants prévue aujourd'hui à Matignon. Le gouvernement doit examiner de nouvelles aides face à la flambée des prix avec un gazole autour de 2,41 euros le litre en moyenne. Parmi les pistes figure l'aide de 100 euros pour les travailleurs modestes qui roulent beaucoup, déjà mise en place mais encore peu demandée. La France et le Canada veulent resserrer leurs liens depuis Saint-Pierre-et-Miquelon. Emmanuel Macron et le Premier ministre canadien Marc Carney ont annoncé un rapprochement dans les domaines de la pêche, de la sécurité et de l'énergie. Le président français souligne notamment l'importance des projets canadiens de gaz naturel liquéfié pour l'Europe. Les deux dirigeants ont également appelé à renforcer leur coopération sur l'intelligence artificielle. Une famille a été séquestrée près de 2 heures dans sa maison dans le Pas-de-Calais. C'était dans la nuit de samedi à dimanche. Plusieurs hommes cagoulés ont menacé un entrepreneur spécialisé dans les crypto-monnaies, sa femme et leurs deux enfants de 8 et 12 ans. Environ 40 000 euros en actifs numériques ont été dérobés. À l'étranger, l'AfD arrive en tête en Allemagne, dans le Mecklembourg-Poméranie-Occidentale. Le parti d'extrême droite recueille entre 37 et 38% des voix, selon les premières estimations, devant les sociaux-démocrates du SPD. À Berlin, c'est Die Linke qui arrive en tête avec jusqu'à 26% des suffrages. Retour en France, vous nous écoutez peut-être au volant de votre voiture et sur l'autoroute, vous avez sans doute remarqué ces conducteurs qui roulent en continu au milieu des trois voies de circulation. Alors que la voie de droite est libre, c'est interdit et verbalisable, confirme l'ex général de gendarmerie Arnaud Brovez.
2: C'est dangereux parce que on a un certain nombre de gens qui peuvent être excédés par ce genre de comportement et qui vont avoir tendance eux-mêmes à avoir un comportement répréhensible en dépassant par la droite.
3: Donc dans ces cas-là, il faut faire quoi ?
2: Moi, ce que je fais quand ça m'arrive, je déboîte par la gauche, je me rabats sur la droite directement, montrant finalement que la voie naturelle de circulation, elle est à droite.
3: Mais évidemment, il est interdit de faire une queue de poisson.
2: Il est interdit de faire une queue de poisson et puis le dépassement doit se faire dans la limite des vitesses autorisées.
3: On peut être verbalisé pour rouler sur les voies du milieu ?
2: Tout à fait, et on le fait régulièrement.
3: Et si on dépasse par la droite ?
2: Ah oui, alors là, c'est la circulation par la droite est bien entendu totalement prohibée et plus durement réprimée d'ailleurs que la circulation sur la voie médiane.
1: Reportage de Jacques Terrance. Et puis en football, la défaite de Marseille en Ligue 1 hier soir face à Paris, 2-1 pour la 5e journée. Au classement, Monaco est premier devant Lyon et le Paris FC. Marseille est avant-dernier. A passé une très belle journée.
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1: Il y a des films qui parlent de révolution. Et puis, il y a ceux qui expliquent pourquoi, au fond, rien ne change jamais.
2: Si nous voulons que tout reste pareil, il faut que nous changions tout.
3: Nous étions les guépards, les lions. Ceux qui nous remplaceront seront les chacals des guerres.
1: Le Guépard, ce n'est pas un film sur l'Italie du 19e siècle, c'est un film sur nous, sur notre capacité infinie à repeindre le décor pour ne surtout pas toucher au pouvoir. Bienvenue dans Retour de Flamme, là où les grands films ne meurent jamais et où certains continuent de nous regarder avec un léger sourire très ironique. Le Guépard suit le prince Salina, aristocrate sicilien, au moment où l'Italie bascule. Garibaldi débarque, l'unification est en marche, l'ancien monde vacille, en apparence seulement. Autour de lui, les jeunes s'agitent, les idéaux fleurissent, les uniformes changent. Son neveu, Tancrède, comprend très vite la règle du jeu. S'adapter, se déplacer, survivre, changer de camp, mais jamais de logique. Le prince, lui, observe. Il voit plus loin que les slogans. Il comprend une chose essentielle, les révolutions ne renversent pas le pouvoir, elles le réorganisent. Visconti filme cette transition comme une lente agonie très élégante. Pas de grandes scènes de bataille, pas d'héroïsme tapageur, juste des salons, des regards, des silences. Le vrai champ de bataille, il est social, mental et invisible. On parle souvent du Guépard comme d'un film nostalgique, c'est une erreur. Ce film est féroce, il ne pleure pas la noblesse, il démonte les illusions du progrès, il montre que ceux qui savent attendre gagnent toujours. La fameuse idée du film, c'est celle-ci. Pour que tout change, il faut que rien ne change vraiment. Et là, impossible de ne pas penser à aujourd'hui. Aux alternances politiques sans rupture, aux discours neufs portés par des structures anciennes, aux révoltes transformées en communication. Le Guépard ne juge pas, il constate, et c'est encore plus cruel.

0: Burt Lancaster est monumental, fatigué, lucide, déjà un peu ailleurs, un homme qui comprend que son monde disparaît, mais qui sait qu'un autre, tout aussi injuste, arrive derrière. Alain Delon, magnifique, incarne cette jeunesse adaptable, brillante, opportuniste. Il n'est ni salaud, ni héros. Il est tout simplement moderne. Visconti, aristocrate marxiste, filme tout ça avec une précision chirurgicale. Chaque plan est une démonstration silencieuse. La beauté n'est jamais gratuite. Elle sert à masquer la violence du réel.
1: Prince, quoi que vous puissiez penser, cet état de choses ne durera pas. Notre nouvelle administration moderne, efficiente, changera tout cela.
2: Ça ne devrait pas pouvoir durer, mais ça durera toujours. Le toujours humain, évidemment. Un siècle ou deux. Après, les choses seront peut-être différentes, mais alors pire. Au revoir, mon cher chevalet.
1: Au revoir, prince, et merci pour tout.
0: Voilà, toute la magie du cinéma, prendre un film en costume, somptueux, lent, et en faire une radiographie brutale de notre présent. Le Guépard ne donne pas d'espoir facile, il donne quelque chose de plus rare, de la lucidité. Et parfois, comprendre le mécanisme est déjà une forme de résistance. Si vous ne l'avez jamais vu, regardez-le sans chercher le spectaculaire, écoutez ce qu'il murmure, vous reconnaîtrez beaucoup de choses. On se retrouve très vite pour rallumer ensemble la flamme des films qui ne meurent jamais. C'était Retour de Flamme.
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0: 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Il est 7h.
1: Bonjour à tous. L'essentiel de l'actualité, une réunion d'urgence sur les carburants est prévue aujourd'hui à Matignon. Le gouvernement doit examiner de nouvelles aides face à la flambée des prix, avec un gasoil autour de 2,41 € le litre en moyenne. Parmi les pistes figure l'aide de 100 € pour les travailleurs modestes qui roulent beaucoup, déjà mis en place mais encore peu demandée. Une famille a été séquestrée près de 2 heures dans sa maison dans le Pas-de-Calais. C'était dans la nuit de samedi à dimanche. Plusieurs hommes cagoulés ont menacé un entrepreneur spécialisé dans les crypto-monnaies, sa femme et leurs 2 enfants de 8 et 12 ans. Environ 40 000 € en actifs numériques ont été dérobés. Et puis, dernières heures pour donner son avis sur les futurs billets en euros. La consultation lancée par la Banque Centrale Européenne se termine ce soir à 23h59. 10 séries sont proposées autour de 2 thèmes, les oiseaux et les institutions européennes ou des figures d'art et des sciences. Plus de 9 millions de personnes avaient déjà participé en mi-septembre. Et enfin, côté sport, le Paris Saint-Germain s'est imposé 2-1 face à Marseille hier soir au Vélodrome pour le classique. Ferran Torres a ouvert le score avant l'égalisation d'Angel Gomez. Marquinhos, à lui, ensuite offert la victoire au Paris Saint-Germain. Les Marseillais concèdent une 5e défaite consécutive et restent 17e de Ligue 1. Le Paris Saint-Germain est 6e.
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3: Bonjour à tous. Chaque année, les premiers épisodes de forte chaleur surprennent et provoquent davantage de problèmes de santé que ceux de la fin de l'été. En cause, des organismes encore mal préparés et des réflexes oubliés. L'été vient à peine de débuter et la France a déjà connu plusieurs épisodes caniculaires. Mais quand les températures grimpent brutalement dès la fin du printemps ou au début de l'été, le risque sanitaire est particulièrement élevé. Comme l'explique l'Université de Washington aux États-Unis, contrairement à ce que l'on pourrait penser, ce ne sont pas toujours les canicules les plus intenses qui sont les plus dangereuses, mais souvent celles qui surviennent tôt dans la saison, lorsque les gens ont eu moins de temps pour s'adapter aux conditions climatiques. Principale explication donc, l'acclimatation. Le corps humain a besoin de plusieurs jours, voire de deux semaines pour s'adapter à la chaleur. Durant cette période, il met progressivement en place des mécanismes essentiels. Il transpire davantage, régule mieux sa température, conserve davantage de sels minéraux et sollicite moins son système cardiovasculaire. Lors de la première vague de chaleur, ces ajustements ne sont pas encore opérationnels. Autre élément clé, après plusieurs mois de température modérée, les réflexes de protection ne sont pas encore installés. Beaucoup continuent leurs activités habituelles, sortent aux heures les plus chaudes ou sous-estiment leurs besoins en eau. La déshydratation s'installe alors progressivement, d'autant plus que la sensation de soif n'est pas toujours ressentie, notamment chez les personnes âgées. Ces constats rappellent une chose essentielle. Face à la chaleur, l'habitude et l'attitude jouent des rôles cruciaux. Les premiers épisodes, de plus en plus précoces, doivent être pris très au sérieux, même s'ils semblent supportables. Boire régulièrement, éviter les efforts aux heures chaudes et s'exposer progressivement à la chaleur sont des gestes simples, mais déterminants.
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6: Il faut ce qu'il faut.
7: Ah, il faut ce qu'il faut,
6: ouais. Ouais. Ça, c'est vrai, il faut ce qu'il faut quand même. Il faut exagérer.
7: Il faut.
6: Il y a des exagérations.
7: Si on n'a pas ce qu'il faut, t'en as pas.
6: Ben oui, parce que c'est vrai, il faut ce qu'il faut quand même dans la vie, un temps soit peu, quoi.
7: Ah oui, ouais, du travail, hein. L'apéritif, on peut s'en passer. Il faut le nécessaire, d'abord, qu'on ait le nécessaire, qu'on ait assez d'argent pour vivre, ouais, assez de travail, voilà, pour pouvoir avoir de l'argent, justement. Assez, il faut que tout le monde puisse avoir...
6: puisse vivre convenablement.
7: Décemment, voilà, on va dire décemment, voilà. Mais bon...
6: Mais
7: c'est
6: voilà.
7: Peut-être un peu difficile.
6: Comme tu dis, oui.
7: Mais ceci dit, on a connu quand même, nous, des temps, surtout nos parents, hein, dites bien que c'était beaucoup plus difficile que maintenant, croyez-moi.
6: Hein? Ah oui, parce que dis donc, parce quand que tu travaillais, ils travaillaient.
7: Ah, dis donc,
6: pas,
7: le travail, je me souviens que ma mère, même ses parents, tout ça, ça travaillait le dimanche, ça travaillait tout le temps. J'ai un beau-père qui a travaillé jusqu'à 72 ans. C'était un Italien d'ailleurs, vous voyez, un Italien qui était venu dans les années 1920, après la guerre de 14-18, travaillait énormément, mais voilà,
6: ah oui.
7: Il faut du travail, il faut des loisirs, il faut la paix.
6: C'est
7: faut
6: plus faire... la même vie. Hein.
7: Il faut ce qu'il faut, voilà. Travail, assez d'argent pour pouvoir vivre, des loisirs.
6: Moi je trouve que les jeunes maintenant, ils ont quand même beaucoup plus que nous. Hein.
7: Ah oui.
6: Regardez, rien qu'à l'école. Ils ont les loisirs, ils ont les terrains de sport.
7: Ah oui, on n'avait pas tout ça quand même.
6: Voilà.
7: Et nous, on a vécu une guerre aussi.
6: Ils se permettent encore de faire des
7: réflexions. D'avoir vécu une guerre quand on est petit, c'est pas marrant.
6: Hein?
7: On l'a vécu quand même cette guerre, il n'y a pas d'histoire. Froid, faim, peur et tout. Hein.
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0: Bonjour à toutes et à tous, bienvenue dans le quatrième épisode du Beau Rôle, le podcast où les textes prennent vie. Aujourd'hui, remontons au Moyen-Âge. Un mystère se cache dans la forêt de Brocéliande. Un homme disparaît et un loup rôde. Voici le lait du Bisclavaret, un conte breton fantastique signé Marie de France. Deux points, ouvrez les histoires. Marie de France est une autrice du XIIe siècle, considérée comme la première femme de lettres françaises. Elle a composé une série de courts récits en vers, appelés « Lais », inspirés des légendes bretonnes. Le lait du Bisclavaret mêle fantastique, mystère et morale chevaleresque. Pour cette lecture, j'ai traduit et adapté le texte original dans un français plus actuel, tout en restant aussi fidèle que possible à ses mots. Voici donc l'histoire d'un seigneur, d'un secret et d'un loup. Puisque je m'occupe à traduire des laits, je ne veux pas oublier celui du Bisclavaret, ainsi nommé par les Bretons et que les Normands appellent Garoual. Il est certain, et cela arrivait souvent autrefois, que des hommes étaient transformés en loups-garous. C'est une bête farouche qui habite les forêts. Sa rage est telle que dans sa férocité, elle dévore les humains et cause les plus grands ravages. Mais laissons cela et écoutez le récit du Bisclavaret que je veux vous conter. Parmi les seigneurs de Bretagne, il y en avait un qui était très estimé. Brave chevalier, il vivait d'autant plus noblement qu'il était le favori du prince. Il était également apprécié de tous ses voisins. Il avait épousé une demoiselle de bonne famille qu'il aimait tendrement et dont il était tendrement aimé. Néanmoins, une chose préoccupait la dame. Toutes les semaines, son mari s'absentait pendant 3 jours entiers et ni elle ni personne ne savait où il allait, ni ce qu'il devenait pendant ce temps. Notre chevalier rentre un jour chez lui fort gai et fort joyeux. Après les premières caresses, sa dame, prenant la parole, lui parla ainsi.
1: « Sire, mon beau doux ami, si j'osais, je me permettrais de vous poser une question. Mais je crains de vous fâcher et je ne redoute rien de plus au monde que votre courroux. »
0: Le mari serre sa femme dans ses bras et l'embrasse. « Chère dame, demandez-moi tout ce que vous voudrez. Je n'ai point de secret pour ma femme. Et si je connais la chose dont vous voulez être informé, je me ferai un plaisir de vous l'apprendre. »
1: « Eh bien, sire, me voilà rassuré. Mais vous ne pouvez imaginer l'inquiétude que je ressens les jours où vous vous éloignez de moi. Le matin, je me lève, le soir, je me couche avec la crainte de vous perdre. Et si vous ne calmez pas mes légitimes inquiétudes, je n'aurai plus qu'à mourir. De grâce, dites-moi où vous allez, ce que vous faites et ce que vous devenez. »
0: « Cher ami, au nom de Dieu, je crains qu'un malheur ne m'arrive si je vous révèle mon secret. Cela pourrait m'empêcher de vous aimer et m'exposerait peut-être à vous perdre. » La dame fut bien étonnée de ce discours qui n'était pas du tout agréable. Elle ne perdit pas courage, elle flatta et caressa si tendrement le chevalier que celui-ci révéla entièrement son secret. « Sachez donc que pendant mon absence, je deviens loup-garou. J'entre dans la grande forêt et vais me cacher dans le plus épais du bois. Et là, je vis de proies et de racines. »
1: « Mais, bon ami, veuillez me dire si vous vous dépouillez de vos habits ou bien si vous les gardez ?»«
0: Madame, je vais tout nu. »
1: « De grâce, enseignez-moi où vous déposez vos vêtements. »
0: « Cela m'est impossible, car non seulement si je venais à les perdre, mais encore à être aperçu, quand je les quitte, je resterai loup-garou toute ma vie, et je ne pourrai reprendre ma forme ordinaire qu'à l'instant où il me serait rendu. D'après cela, vous ne devez pas être surprise de mon silence à cet égard. »
1: « Sire, vous savez que je vous aime au-delà de toute expression. Dès lors, vous n'avez rien à craindre de moi, et ne devez rien me cacher. La confiance naît de l'amour, et vous me feriez croire que je ne possède ni l'une ni l'autre chez mon époux. Je vous le demande, qu'ai-je fait pour ne plus les mériter? Dites-le-moi, je vous prie. »
0: Finalement, la dame, redoublant de caresses et d'insistance, obtint l'aveu qu'elle désirait tant. Dans la forêt, près d'un carrefour et sur le bord du chemin, est une vieille chapelle, qui m'est souvent très utile. Là, sous un buisson, se trouve une grande pierre creuse où je cache mes habits, jusqu'au moment où je dois les reprendre pour revenir à la maison. La femme fut tellement effrayée de la révélation de son mari qu'elle pensa dès lors au moyen de le quitter et ne voulut plus coucher avec lui. Dans le voisinage était un chevalier qui lui avait longtemps fait la cour. Elle ne lui avait jamais rien accordé, pas même une promesse. Par un message, la dame l'engagea à revenir auprès d'elle.
1: « Réjouissez-vous, belle amie, »
0: lui dit-elle en le voyant.
1: « Les maux que vous avez souffert vont cesser. Je vous offre aujourd'hui tout ce que vous m'avez demandé, et je vous donne mon cœur, mon amour, et faites de moi votre amante. »
0: Le chevalier, ravi d'apprendre une si bonne nouvelle, remercie la dame. Ils promettent par serment de s'aimer pour toujours. Une fois leur liaison établie, la dame instruisit son amant de tout ce que faisait son mari. Elle l'envoya prendre les habits dans l'endroit où ils étaient déposés. Ainsi, le bisclavaret fut trahi par sa femme, qui le rendit bien malheureux, puisqu'on ignorait entièrement l'époque où il reparaîtrait. Ses amis et ses parents, inquiets de ne plus le voir, venaient souvent à sa maison pour s'informer de ses nouvelles. Plusieurs partirent à sa recherche, mais leurs efforts étant vains, ils finirent par abandonner. La dame épousa bientôt le chevalier, dont elle était aimée depuis longtemps. Il s'était bien passé un an, depuis que le roi n'avait été à la chasse. Il décida d'y aller et se rendit dans le bois habité par le bisclavaret, que les chiens rencontrèrent dès l'instant où ils furent lâchés. Il fut poursuivi tout le jour, avait reçu plusieurs blessures par des chasseurs qui étaient prêts de le capturer. Lorsque, voyant venir le roi, il s'approcha pour lui demander grâce. Le bisclavaret saisit l'étrier du monarque, lui baise le pied et la jambe. Le roi eut d'abord peur, mais aussitôt ressaisi, il appelle ses compagnons.
2: « Venez, seigneur, venez considérer cette merveille, regardez comme cet animal s'humilie. Il a l'intelligence de l'homme puisqu'il crie miséricorde. Faites retenir les chiens et veillez à ce que personne ne le blesse. Allons, apprêtez-vous, retournons au château, car je ne veux pas chasser plus longtemps. Je suis trop satisfait de ma découverte. »
0: Le prince se met en marche avec le bisclavaret qui suit ses pas et qui ne veut pas le quitter. Le roi, joyeux de sa capture qu'il estime surprenante, l'emmène au château. Ayant pris le bisclavaret en affection, le monarque ordonne aux gens de sa cour, sous peine d'être privé de ses bonnes grâces, non seulement de ne point battre ou toucher à son loup, mais encore d'en avoir le plus grand soin. Pendant le jour, le bisclavaret restait près des chevaliers et passait les nuits dans la chambre du roi. Tout le monde l'aimait parce qu'il ne faisait de mal à personne et que partout où il suivait le roi, jamais on n'avait eu à s'en plaindre, mais au contraire, à le louer. Or, écoutez ce qui arriva plus tard à une cour plénière tenue par le roi, à laquelle, pour la rendre plus belle, il avait invité tous ses barons et ses vassaux. Le chevalier, époux de la femme du bisclavaret, s'y rendit avec sa dame, qui ne savait pas qu'elle y verrait son premier mari. Dès que le bisclavaret aperçoit le chevalier qui entrait au palais, il courut à sa rencontre, s'élance, le saisit, le mord et lui fait une large blessure. Le traître aurait sans doute perdu la vie si le roi n'avait pas rappelé le bisclavaret et ne l'avait pas menacé avec un bâton. Deux autres fois, il voulut encore se jeter sur son ennemi. Chacun fut étonné de la colère de cet animal qui jusque-là avait été d'une douceur extrême. Dans tout le palais, on disait que le bisclavaret n'avait sans doute pas agi sans raison et qu'il avait un méfait à venger. Pendant la durée de la fête, il fut toujours le même. Lorsqu'elle fut achevée, les barons prirent congé pour rentrer chez eux. Le chevalier que le bisclavaret avait assailli avec tant de raison fut un des premiers qui s'en alla. Il arriva peu de temps après que le roi voulut aller chasser dans la forêt où le bisclavaret avait été trouvé. Il suivit le prince qui séjourna dans la contrée où demeurait son infidèle épouse. Instruite du passage du monarque, la dame s'apprête richement et demande audience pour lui faire un présent. Le prince l'octroie et comme elle entrait dans la chambre, le bisclavaret l'aperçoit. Sans que personne puisse l'arrêter, il court sur elle, lui saute à la figure et pour assouvir sa vengeance, il lui arrache l'œil. Les courtisans le menacent, il allait être mis en pièces lorsqu'un philosophe prenant la parole dit au roi
3: « Sire, daignez m'écouter. Cet animal vous accompagne sans cesse. Nous le connaissons tous parfaitement. Jamais il n'a fait de mal à personne, si ce n'est à cette dame qui vous a été présentée. Par la foi que je vous dois, il faut absolument qu'il ait à se plaindre tant de cette femme que de son mari. Elle avait d'abord épousé ce chevalier dont vous estimiez tant les vertus et le courage, et dont on n'a plus de nouvelles depuis longtemps. On ne sait pas ce qu'il est devenu. Faites renfermer cette dame, sire. Ordonnez qu'elle soit torturée. Par ce moyen, vous lui ferez dire pourquoi cette bête la hait. Car vous savez que nous avons vu de nombreuses aventures extraordinaires qui ont eu lieu dans la Bretagne. »
0: Le roi suivit le conseil qui venait de lui être donné. Il fit arrêter le chevalier et sa femme, qui furent conduits en prison. Bientôt la dame, effrayée des mesures qu'on prenait, avoua comment elle avait trahi son premier époux en indiquant l'endroit où il cachait ses vêtements. Elle ne savait pas ce qu'il était devenu depuis cette époque, puisqu'il n'était point retourné chez lui. Au surplus, la dame pensait et croyait que le bisclavaret pouvait être son premier mari. Le roi ordonna sur le champ d'apporter les habits, que cela lui plaise ou non. Dès qu'ils furent arrivés, on les étala devant le bisclavaret, qui sembla d'abord ne pas y prêter grande attention, parce qu'il y avait trop de monde devant lui. Le philosophe fit appeler le roi pour lui prodiguer un nouveau conseil.
3: « Sire, permettez-moi de vous dire que votre loup ne veut pas mettre ses vêtements en public, puisqu'il doit redevenir homme. Il craint et a peur d'être aperçu dans sa métamorphose. Faites-le conduire dans vos appartements, avec ses vêtements.
1: nous le laisserons reposer à son aise. Puis on verra bien s'il devient homme. »
0: Le roi conduisit lui-même le bisclavaret et revint en fermant toutes les portes sur lui. Au bout de quelques temps d'attente, le prince, suivi des deux barons, entra dans la chambre où il aperçut le chevalier qui dormait dans son lit. Aussitôt, le roi courut l'embrasser puis le serra dans ses bras. Dès qu'ils eurent parlé, il lui rendit sa terre et lui fit des dons magnifiques. La dame infidèle fut chassée du pays ainsi que son amant pour une trahison aussi grave. Ils eurent par la suite plusieurs enfants qui étaient très faciles à reconnaître. Toutes les filles vinrent au monde sans nez. Ceci est de la plus exacte vérité, c'est pourquoi elles furent surnommées Énasées. N'en doutez pas, l'aventure que vous venez d'entendre est très vraie. Les Bretons qui en conserveront toujours le souvenir en ont fait le lait du bisclavaret. C'est tout pour aujourd'hui. Si tu as envie de découvrir d'autres laits de Marie de France, je t'invite à te rendre chez ton libraire ou sur internet. Merci d'avoir écouté ce 4e épisode du Beau Rôle. Si ça t'a plu, n'hésite pas à t'abonner, à liker et à partager autour de toi. On se retrouve très vite pour une nouvelle histoire. Salut !
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Madame, monsieur, actuellement en recherche d'emploi suite à une année sabbatique, je vous fais part de mon désintérêt total pour le poste de chef de projet à pourvoir dans votre entreprise. Pour moi, c'est plus qu'un rêve de travailler dans une entreprise dont je n'ai jamais entendu parler comme la vôtre. Vous trouverez en pièce jointe mon CV, dans lequel je me suis inventé des expériences, ainsi qu'une année sabbatique qui était en fait une année où j'ai vécu en jogging, parce que j'ai fait un burn-out carabiné dont je n'arrive pas à me sortir. La raison pour laquelle je candidate est simple. J'arrive en fin de droit et je n'aurai bientôt plus d'argent ni d'appartement. J'ai de nombreux impayés et je me nourris exclusivement de fromage blanc que j'achète chez Aldi. Dans mon appartement mal isolé, je ne mets plus de chauffage parce que c'est trop cher et je squatte le wifi de mes voisins.

particulière si ce n'est celle de travailler le moins possible pour un maximum de blé. Je souhaite négocier avec vous une dizaine de semaines de congés payés parce que j'estime que travailler, c'est fatigant et moyennement épanouissant. Contrairement à ce que j'ai mis dans mon CV, je ne parle pas un mot d'espagnol, je sais

La dimension humaine de votre entreprise m'angoisse fortement. En général, quand on met dans une annonce que les qualités humaines sont primordiales, cela signifie que les salaires sont très faibles et le management violent. J'ai hâte de démarrer chaque jour de la semaine en prenant le métro pendant 3 quarts d'heure, dans le doux parfum de sueur, d'ail et de goudron. Je me languis de découvrir mes nouveaux collègues avec qui je m'efforcerai de parler politique sur des sujets clivants comme le burkini, l'immigration ou le talent relatif. Je vois que vous avez une salle de pause avec un baby-foot. C'est vraiment super pour se détendre. Entre deux réunions, je ferai semblant d'écouter. Malgré tout, je risque de peu m'en servir étant donné que je souhaite travailler de chez moi, dans une tenue décontractée et aux horaires qui m'arrangent. J'ai le profil idéal pour échouer avec panache, gaspiller vos budgets dans le cadre de missions que je ne maîtrise pas, en choisissant des prestataires chers et incompétents.

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2: Bonjour à tous, à la une de l'actualité sportive, un nouveau coup sur la tête pour Marseille, battu par Paris hier soir en Ligue 1 sur le score de 2-1. Ferran Torres et Marquinhos ont marqué pour le PSG, Angel Gomez avait égalisé pour les Olympiens. Autre résultat hier, Auxerre a dominé Brest 2-1, 2-1 aussi pour Nice contre Lille. Au classement après 5 journées, Monaco est premier devant Lyon et le Paris FC. Marseille est avant-dernier, Le Havre dernier, place maintenant à la trêve internationale et à l'équipe de France. Victoire et titre mondial pour BMW au Castellet. La numéro 37 s'impose au terme des 24 heures du Bol d'Or sur le circuit de Paul Ricard. BMW met ainsi fin à la domination des constructeurs japonais en championnat du monde d'endurance. Les volleyeurs français poursuivent leur route à l'Euro. La France a éliminé le Portugal en 8e de finale hier soir 3-7-0 sans vraiment trembler malgré un adversaire accrocheur. Prochain rendez-vous, un quart de finale face à la Roumanie, déjà victorieuse des Bleus lors de la phase de groupe. Et on termine par du tennis. Fin de parcours pour les Bleus en Coupe Davis. La France s'est inclinée 3-1 face au Canada à Québec. Elle ne verra donc pas la phase finale à Bologne. Félix Auger-Aliassime a apporté le point décisif en battant Arthur Hinderknecht en 3-7. Les Français devront donc repartir en qualification en février prochain. Voilà pour l'essentiel de l'actualité sportive.
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0: 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Il est 8h.
1: Bonjour à tous, à la une de l'actualité, la ministre de la mer et de la pêche attendue aujourd'hui au Gros-du-Roi dans le Gard. Catherine Chabot va rencontrer les professionnels sur leurs difficultés et l'avenir de la filière. Première étape prévue à 7 ce matin dans l'Hérault. Les pêcheurs ont bloqué plusieurs ports de la Méditerranée la semaine dernière pour protester contre la hausse des prix des carburants. Une réunion d'urgence sur les carburants prévue aujourd'hui à Matignon. Le gouvernement doit examiner de nouvelles aides face à la flambée des prix avec un gazole autour de 2,41 € le litre en moyenne. Parmi les pistes figurent l'aide de 100 € pour les travailleurs modestes qui roulent beaucoup, déjà mise en place mais encore peu demandée. Un contexte économique qui risque de taper à la porte de la Maison-Blanche. Emmanuel Macron et Donald Trump doivent échanger en marge de l'Assemblée Générale de l'ONU. Leur entretien est prévu ce soir à 23h35, heure française. Les deux présidents vont aussi aborder les crises internationales, notamment en Ukraine et au Moyen-Orient. Emmanuel Macron doit aussi rencontrer le président ukrainien Volodymyr Zelensky au cours de son séjour. On passe au sport avec du football, la Ligue 1, la cinquième journée ce week-end, et le Paris Saint-Germain a remporté le classique hier soir sur le terrain de Marseille, 2-1. Au classement, les Parisiens sont 6e, les Marseillais avant-dernier.
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1: Et toi, tu le savais ? Une chronique environnementale de l'association EPM is Earth présentée par Nassim,
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1: Salut Sueb, tu te souviens quand on parlait des animaux en voie d'extinction ?
2: Oui, on avait évoqué les petits gestes du quotidien qui ont un grand impact sur la planète.
1: Et bah récemment, j'ai vu que le Haut Conseil du Climat avait mentionné que les décharges étaient responsables de 21% des émissions de méthane françaises. Donc au final, le tri c'est plus important que ce que l'on pense.
2: Oui, mais bon, le méthane, c'est rien de grave de ce que j'entends. Ce qui inquiète le plus, c'est surtout le CO2.
1: Ça, c'est uniquement parce qu'il y a plus de CO2. Mais dis-toi que le méthane réchauffe 30 fois plus que le CO2.
2: Ah oui, quand même. Mais du coup, le tri, ça aiderait tant que ça, tu penses ?
1: Quand tu tries les déchets, ils vont directement dans des lieux dédiés. Donc, ils seront forcément mieux traités.
2: En soi, t'as pas tort. Mais après, ça reste embêtant d'y penser tout le temps.
1: Mais justement, c'est pour ça que c'est plus simple de réutiliser ou juste réduire tes dépenses.
2: Mais quand tu dis réutiliser ? C'est un peu avec les tupperwares qu'on utilise, puis qu'on lave.
1: Oui, c'est un exemple parfait, mais il y en a plein d'autres. Tu peux aussi faire attention à ce que t'achètes. Acheter les objets ou les emballages ont le moins de plastique possible.
2: Un peu comme avec les sacs plastiques, qui sont remplacés par des sacs réutilisables.
1: Exact. Donc c'est des choses basiques et pas très dures, mais il faut juste y penser.
2: Oui, mais en toute honnêteté, je ne pense pas que ça stoppera le réchauffement climatique.
1: Je suis d'accord, mais ça ralentit énormément. Et dans ce contexte, chaque année compte.
2: Et du coup, comment on peut le stopper ?
1: Il y a plein de choses à faire. Il y a plein d'associations qui permettent de compenser les émissions de CO2 en reboisement.
2: Oui, mais ce n'est pas 2-3 associations qui vont tout changer.
1: Non, je suis d'accord avec toi. Mais c'est en s'y mettant tous ensemble et en commençant par entreprendre des actions communautaires dans ta ville. La dernière fois, il y a eu une clean walk organisée à Cergy-Saint-Christophe.
2: Oui, mais y a-t-il eu des résultats ?
1: Figure-toi que c'est plus de 3 tonnes de déchets qui ont été ramassés par EPM is Earth depuis 2021.
2: En seulement 2 ans ? Franchement, c'est pas mal. Faut continuer comme ça.
1: Il faudrait faire plus que ça. Il faudrait changer des choses de notre quotidien pour moins polluer.
2: Oui, mais notre quotidien, on peut pas le changer du jour au lendemain.
1: Oui, mais certaines actions du quotidien polluent beaucoup plus que d'autres. Il faudrait au moins changer certaines d'entre elles. Mais on en parlera la prochaine fois, ça t'intéresse ?
2: Oui, pas de soucis.
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1: Bonjour à toutes et à tous, bienvenue à la chronique emploi-recrutement de RGB. Je suis Jacques-Alexandre Reynard, votre expert en recrutement local du Mercato de l'Emploi. Aujourd'hui, à la chronique emploi-recrutement de RGB, je voudrais vous raconter une de mes belles histoires de recrutement. Je recrutais une secrétaire pour une association aidant des enfants handicapés. Lors de l'entretien, je pose une question à la candidate. Pouvez-vous me raconter une action, une mission dans un de vos précédents postes pour laquelle vous êtes particulièrement fier ? La candidate réfléchit et me répond : j'ai bien une anecdote, mais je ne sais pas si on peut considérer cela comme une action professionnelle. Voilà, c'était mon dernier jour avant mes congés. Nous étions un vendredi après-midi, j'étais à l'accueil téléphonique et j'avais une maman au bout du fil qui n'était pas bien et qui voulait se suicider. J'ai passé beaucoup de temps à la raisonner et à un moment, j'ai dû avoir les mots justes et je lui ai dit que son enfant allait l'attendre à la sortie de l'école. Elle m'a écouté et elle s'est raisonnée. Je suis parti en congé et quand je suis revenu, cette maman m'avait apporté des chocolats pour m'en remercier. Il va sans dire que j'ai beaucoup aimé son histoire. Et vous ? En tout cas, moi, ça m'a beaucoup plu. Et puis, pour finir, j'ai présenté sa candidature et elle a été recrutée.
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1: Bonjour à tous, à la une de l'actualité. Une réunion d'urgence sur les carburants prévue aujourd'hui à Matignon. Le gouvernement doit examiner de nouvelles aides face à la flambée des prix avec un gazole autour de 2,41 euros le litre en moyenne. Parmi les pistes figure l'aide de 100 euros pour les travailleurs modestes qui roulent beaucoup, déjà mise en place mais encore peu demandée. La France et le Canada veulent resserrer leurs liens depuis Saint-Pierre-et-Miquelon. Emmanuel Macron et le Premier ministre canadien Marc Carney ont annoncé un rapprochement dans les domaines de la pêche, de la sécurité et de l'énergie. Le président français souligne notamment l'importance des projets canadiens de gaz naturel liquéfié pour l'Europe. Les deux dirigeants ont également appelé à renforcer leur coopération sur l'intelligence artificielle. Une famille a été séquestrée près de 2 heures dans sa maison dans le Pas-de-Calais. C'était dans la nuit de samedi à dimanche. Plusieurs hommes cagoulés ont menacé un entrepreneur spécialisé dans les crypto-monnaies, sa femme et leurs deux enfants de 8 et 12 ans. Environ 40 000 euros en actifs numériques ont été dérobés. À l'étranger, l'AFD arrive en tête en Allemagne dans le Mecklembourg-Poméranie-Occidentale. Le parti d'extrême droite recueille entre 37 et 38% des voix selon les premières estimations devant les sociaux-démocrates du SPD. À Berlin, c'est Die Linke qui arrive en tête avec jusqu'à 26% des suffrages. Retour en France, vous nous écoutez peut-être au volant de votre voiture et sur l'autoroute, vous avez sans doute remarqué ces conducteurs qui roulent en continu au milieu des trois voies de circulation alors que la voie de droite est libre. C'est interdit et verbalisable, confirme l'ex-général de gendarmerie Arnaud Brovez.
2: C'est dangereux parce que on a un certain nombre de gens qui peuvent être excédés par ce genre de comportement et qui vont avoir tendance eux-mêmes à avoir un comportement répréhensible en dépassant par la droite.
3: Donc dans ces cas-là, il faut faire quoi ?
2: Moi, ce que je fais quand ça m'arrive, je déboîte par la gauche, je me rabats sur la droite directement, montrant finalement que la voie naturelle de circulation, elle est à droite.
3: Mais évidemment, il est interdit de faire une queue de poisson.
2: Il est interdit de faire une queue de poisson, et puis le dépassement doit se faire dans la limite des vitesses autorisées.
3: On peut être verbalisé pour rouler sur les voies du milieu ?
2: Tout à fait, et on le fait régulièrement.
3: Et si on dépasse par la droite ?
2: Ah oui, alors là, c'est la circulation par la droite est bien entendu totalement prohibée, et plus durement réprimée d'ailleurs que la circulation sur la voie médiane.
1: Reportage de Jacques Terrance. Et puis en football, la défaite de Marseille en Ligue 1 hier soir face à Paris, 2-1 pour la 5e journée. Au classement, Monaco est premier devant Lyon et le Paris FC. Marseille est avant-dernier. A passé une très belle journée.
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0: les lignes du Vexin, de Valmondois à Vétheuil, mai 2024. Le chemin aux ânes. Valmondois, sous le bois Thibault. Route s'arrête, chemin se trame. Sas de décompression, seuil de transformation avant le grand plongeon. Entre les arbres, encore quelques éclats de murs blancs. Toit marron vu de haut, fouillis de maisons. Pente serpentine, les troncs offrent leurs écorces tièdes en garde-corps. La vague pleine se dresse, quitter les bras feuillus, se mettre à l'eau. Là-haut, là-haut, tout voir, là-haut, respirer. Vers la liberté romantique ou l'agro-industrie toxique, Vexin vacciné au paradoxe. Se vacciner, embrasser ce qui vexe. Dans la vague, touffe d'herbes hautes, noix, chevilles, mollets, cuisses, à contre-courant vers le large, chemin me monte, c'est le matin rincé d'eau froide. Au sommet, la mer, l'horizon ondule derrière les lignes de tracteurs. C'est brouillé, j'ai passé le cap à la brasse graminée. Un tracé sec se dessine, escalier horizontal qui descend imperceptiblement, lentement. Un seul arbre au milieu des champs, beau noyer, flaque de boue à son tronc. Passé la ferme des Tournelles et son fatras de tôles, de camionnettes et de grillages aux chiens, arrivé sur la route du cimetière. Du chemin trempé, il ne reste rien, tout s'efface devant les murs fraîchement enduits de choux. Pas une racine n'a pu se faufiler par ici. Les groupes s'amassent déjà. Chinois, japonais, hollandais, un bourdonnement de langues mêlées passe, passe, passe devant l'édredon de fées d'où émergent deux oreillers de pierre, un pour chaque frère endormi sous le lierre. Les racines sont là, au creux du lit de Vincent et Théo, serrées et entrelacées. La cloche de l'église d'Auvers sonne au bon moment, prière d'une seconde, à peine une pensée adressée à celui qui venait pour tenter de se rattraper à quelque chose, une poussière, une tache, de la vie vivante, bleu, noir, jaune. Juillet 1890, en boucle sans fin de peinture. Traverser les images, marcher à l'intérieur des tableaux. Van Gogh pensait à la mer en venant peindre ici. Il avait raison. C'est une mer de terre-horizon, un lac infini en vaguelettes de seigle. Je suis sortie de la maison par le chemin aux ânes pour voler quelques jours au temps mâché de l'Île-de-France. Je suis partie à marée haute, à travers les champs verts de mai, me baigner, m'imprégner. À partir de maintenant, chaque pas sera le premier. Collées les unes aux autres, cadrées, découpées, les mosaïques de maisons, bric-à-broc, hameaux entrevus du haut des escaliers, rampes en fer forgé. Un vieux panneau, rue du Valermeil, du rat de rivière au cul de bois. Valermeil, aucun autre nom ne dit mieux ce qu'il est. Vallée vermeille, pas à pas, au creux des sentes d'argile et de glaise, touche par touche. Dérober la vue clairière, la vue ciel, rideau résille d'arbres en pleurs. Sur le chemin du Gobelin, effervescence d'ortie, géranium, noisetier en foule, haie joyeuse et mordante. Farfouille et veille la mer au loin, Gobelin agrippé aux branches du saule. Ma larme à l'œil plein de pollen va merveille, silence va l'ermeille, les toits rouges racontent. Je vois de loin la silhouette massive au chapeau, légèrement courbée, traînant traîneau fantasque. La barbe blanche du papa Pissarro se redresse. Le vieux peintre est encore vif, me voit, tous en raclant sa gorge, me salue de la main et continue de marcher vers le fond, vers le bois. Le suivre. Les fougères scolopendres ont l'air mystiques. Leur langue éclaire le fossé, lueur d'absinthe. Barrages, arbres avalanchés en herses acérées. Je respire mal, j'entends marmonner le peintre et je peine dans mon 21e siècle défossilisé. Grimper, grimper encore, se hisser du val vers la flaque de soleil, lisière éclatante. Camille Pissarro est là, peignant les ombres violettes, veilleur au val Hermeil sur le chemin.
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0: 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Il est 9h.
1: Bonjour à tous, à la une de l'actualité, la ministre de la mer et de la pêche attendue aujourd'hui au Gros du Roi dans le Gard. Catherine Chabot va rencontrer les professionnels sur leurs difficultés et l'avenir de la filière. Première étape prévue à 7 ce matin dans l'Hérault. Les pêcheurs ont bloqué plusieurs ports de la Méditerranée la semaine dernière pour protester contre la hausse des prix des carburants. Une réunion d'urgence sur les carburants prévue aujourd'hui à Matignon. Le gouvernement doit examiner de nouvelles aides face à la flambée des prix avec un gazole autour de 2,41 € le litre en moyenne. Parmi les pistes figurent l'aide de 100 € pour les travailleurs modestes qui roulent beaucoup, déjà mise en place mais encore peu demandée. Un contexte économique qui risque de taper à la porte de la Maison Blanche. Emmanuel Macron et Donald Trump doivent échanger en marge de l'Assemblée Générale de l'ONU. Leur entretien est prévu ce soir à 23h35 heure française. Les deux présidents vont aussi aborder les crises internationales, notamment en Ukraine et au Moyen-Orient. Emmanuel Macron doit aussi rencontrer le président ukrainien Volodymyr Zelensky au cours de son séjour. On passe au sport avec du football, la Ligue 1, la cinquième journée ce week-end, et le Paris Saint-Germain a remporté le classique hier soir sur le terrain de Marseille, 2-1. Au classement, les Parisiens sont 6e, les Marseillais avant-dernier.
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0: 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Il est 10h.
1: Bonjour à tous, à la une de l'actualité, la ministre de la mer et de la pêche attendue aujourd'hui au Gros du Roi dans le Gard. Catherine Chabot va rencontrer les professionnels sur leurs difficultés et l'avenir de la filière. Première étape prévue à 7 ce matin dans l'Hérault. Les pêcheurs ont bloqué plusieurs ports de la Méditerranée la semaine dernière pour protester contre la hausse des prix des carburants. Une réunion d'urgence sur les carburants prévue aujourd'hui à Matignon. Le gouvernement doit examiner de nouvelles aides face à la flambée des prix avec un gazole autour de 2,41 € le litre en moyenne. Parmi les pistes figurent l'aide de 100 euros pour les travailleurs modestes qui roulent beaucoup, déjà mise en place mais encore peu demandée. Un contexte économique qui risque de taper à la porte de la Maison Blanche. Emmanuel Macron et Donald Trump doivent échanger en marge de l'Assemblée Générale de l'ONU. Leur entretien est prévu ce soir à 23h35 heure française. Les deux présidents vont aussi aborder les crises internationales, notamment en Ukraine et au Moyen-Orient. Emmanuel Macron doit aussi rencontrer le président ukrainien Volodymyr Zelensky au cours de son séjour. On passe au sport avec du football, la Ligue 1, la cinquième journée ce week-end, et le Paris Saint-Germain a remporté le classique hier soir sur le terrain de Marseille, 2-1. Au classement, les Parisiens sont 6e, les Marseillais avant-dernier.
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0: 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Il est 11h.
1: Bonjour à tous, à la une de l'actualité, une réunion d'urgence sur les carburants prévue aujourd'hui à Matignon. Le gouvernement doit examiner de nouvelles aides face à la flambée des prix avec un gazole autour de 2,41 euros le litre en moyenne. Parmi les pistes figure l'aide de 100 euros pour les travailleurs modestes qui roulent beaucoup, déjà mise en place mais encore peu demandée. La France et le Canada veulent resserrer leurs liens depuis Saint-Pierre-et-Miquelon. Emmanuel Macron et le Premier ministre canadien Marc Carney ont annoncé un rapprochement dans les domaines de la pêche, de la sécurité et de l'énergie. Le président français souligne notamment l'importance des projets canadiens de gaz naturel liquéfié pour l'Europe. Les deux dirigeants ont également appelé à renforcer leur coopération sur l'intelligence artificielle. Une famille a été séquestrée près de 2 heures dans sa maison dans le Pas-de-Calais. C'était dans la nuit de samedi à dimanche. Plusieurs hommes cagoulés ont menacé un entrepreneur spécialisé dans les crypto-monnaies, sa femme et leurs deux enfants de 8 et 12 ans. Environ 40 000 euros en actifs numériques ont été dérobés. À l'étranger, l'AfD arrive en tête en Allemagne, dans le Mecklembourg-Poméranie-Occidentale. Le parti d'extrême droite recueille entre 37 et 38% des voix, selon les premières estimations, devant les sociaux-démocrates du SPD. À Berlin, c'est Die Linke qui arrive en tête avec jusqu'à 26% des suffrages. Retour en France, vous nous écoutez peut-être au volant de votre voiture et sur l'autoroute, vous avez sans doute remarqué ces conducteurs qui roulent en continu au milieu des trois voies de circulation. Alors que la voie de droite est libre, c'est interdit et verbalisable, confirme l'ex général de gendarmerie Arnaud Brovez.
2: C'est dangereux parce que on a un certain nombre de gens qui peuvent être excédés par ce genre de comportement et qui vont avoir tendance eux-mêmes à avoir un comportement répréhensible en dépassant par la droite.
3: Donc dans ces cas-là, il faut faire quoi ?
2: Moi, ce que je fais quand ça m'arrive, je déboîte par la gauche, je me rabats sur la droite directement, montrant finalement que la voie naturelle de circulation, elle est à droite.
3: Mais évidemment, il est interdit de faire une queue de poisson.
2: Il est interdit de faire une queue de poisson et puis le dépassement doit se faire dans la limite des vitesses autorisées.
3: On peut être verbalisé pour rouler sur les voies du milieu ?
2: Tout à fait, et on le fait régulièrement.
3: Et si on dépasse par la droite ?
2: Ah oui, alors là, c'est la circulation par la droite est bien entendu totalement prohibée et plus durement réprimée d'ailleurs que la circulation sur la voie médiane.
1: Reportage de Jacques Terrance. Et puis en football, la défaite de Marseille en Ligue 1 hier soir face à Paris, 2-1 pour la 5e journée. Au classement, Monaco est premier devant Lyon et le Paris FC. Marseille est avant-dernier. A passé une très belle journée.
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1: 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Des millions de Français ne connaissent pas leurs droits. Je suis Sabrina Gapteni, avocate et fondatrice d'Avocats Justes, le réseau d'avocats qui vous accompagne pour un monde plus juste. Aujourd'hui, je vais vous éclairer au sujet de la plainte et de la main courante, qui font l'objet de trop nombreuses confusions. La main courante vous permet de signaler auprès des autorités une situation que vous vivez, comme l'abandon du domicile conjugal par votre conjoint. La personne qui est à l'origine de la situation n'est pas informée de cette main courante et ne sera pas convoquée par la justice. Par contre, vous pouvez parfaitement produire la copie de cette main courante dans le cadre d'une procédure de divorce, par exemple. La plainte, elle, est un acte de poursuite pénale qui vous permet de dénoncer le fait d'avoir subi une infraction pénale. Par exemple, une usurpation d'identité ou des violences. Cette plainte entraîne, sur décision du procureur de la République, l'ouverture d'une enquête et l'audition, par les enquêteurs, de la personne concernée. À l'issue de l'enquête, s'il est établi que les faits que vous avez dénoncés ont été bel et bien commis par cette personne, celle-ci sera convoquée à une audience et pourra être condamnée. Quant à vous qui avez déposé plainte, vous pourrez vous constituer partie civile pour demander à être indemnisé de votre ou vos préjudices. Attention, il faudra bien sûr à ce moment-là justifier que ce que vous demandez est directement lié au fait que vous dénoncez. 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
4: J'ai dit que je ne sais pas si d'autres personnes... Pour d'autres personnes, c'était la même chose que moi, que pour moi. Parce que j'ai un peu l'impression que dans la vie, c'est pas très réel. Je la vis, je ne la vis pas vraiment. Il faut le reconnaître, il n'y a pas de contact vivant avec les événements. J'en apprends l'existence par la télévision ou par le journal. Et j'ignore les détails qui se rapportent à ce qui se passe dans le voisinage, parce que les médias que je lis, ne m'en parlent pas. Pour un incident de quartier, je vois dernièrement, il y a eu un incendie dans le quartier, et bien j'en étais pas au courant. Personne n'en a entendu parler. Je n'ai pas de contact vivant avec les événements. Moi, je l'ai vu le matin en allant à la messe. On avait brûlé des voitures dans une rue. J'en apprends l'existence par la télévision ou par le journal. Et j'ignore les incidents qui se déroulent dans le voisinage. Quant aux personnes qui vivent en dehors de la résidence, bien souvent, je me sens étrangère. Il est vrai que nous n'avons pas reçu la même éducation, que nous voyons différemment les personnes et les choses qui nous entourent, que les jeunes n'ont pas reçu les mêmes notions de politesse et de respect. Leurs réactions et leurs goûts me paraissent bizarres. Ils aiment les constructions et les meubles modernes, les couleurs vives ou le noir, tout en reconnaissant que chacun a son goût. Moi, je ne les partage pas, je ne les suis pas. Je préfère un bâtiment ancien et des meubles rustiques, classiques.
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0: 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Il est midi.
1: Bonjour à tous, à la une de l'actualité sportive, un nouveau coup sur la tête pour Marseille, battu par Paris hier soir en Ligue 1 sur le score de 2-1. Ferran Torres et Marquinhos ont marqué pour le PSG, Angel Gomez avait égalisé pour les Olympiens. Autre résultat hier, Auxerre a dominé Brest 2-1, 2-1 aussi pour Nice contre Lille. Au classement après 5 journées, Monaco est premier devant Lyon et le Paris FC. Marseille est avant-dernier, Le Havre dernier, place maintenant à la trêve internationale et à l'équipe de France. Victoire et titre mondial pour BMW au Castellet. La numéro 37 s'impose au terme des 24 heures du Bol d'Or sur le circuit de Paul Ricard. BMW met ainsi fin à la domination des constructeurs japonais en championnat du monde d'endurance. Les volleyeurs français poursuivent leur route à l'Euro. La France a éliminé le Portugal en 8e de finale hier soir, 3-7-0, sans vraiment trembler malgré un adversaire accrocheur. Prochain rendez-vous, un quart de finale face à la Roumanie, déjà victorieuse des Bleus lors de la phase de groupe. Et on termine par du tennis. Fin de parcours pour les Bleus en Coupe Davis. La France s'est inclinée 3-1 face au Canada à Québec. Elle ne verra donc pas la phase finale à Bologne. Félix Auger-Aliassime a apporté le point décisif en battant Arthur Hinderknecht en 3-7. Les Français devront donc repartir en qualification en février prochain. Voilà pour l'essentiel de l'actualité sportive.
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1: Bonjour à tous, à la une de l'actualité, des aides supplémentaires face à la hausse des prix des carburants pourraient entrer en vigueur à partir du 1er octobre. Annonce ce matin du ministre de l'économie, Roland Lescure écarte une baisse des taxes. Autre précision, 17% des stations-service manquent actuellement d'au moins un carburant. Les prix des carburants, c'est le sujet de deux réunions d'urgence aujourd'hui à Matignon autour de Sébastien Lecornu, le Premier ministre. L'une d'elles sera consacrée à l'accompagnement à court et moyen terme pour les gros rouleurs. Le gazole bat de nouveaux records et atteint 2,41 € le litre en moyenne. La colère des pêcheurs continue une semaine après les premiers blocages. Ils sont mobilisés sur le port de Cannes dans les Alpes-Maritimes depuis ce matin et protestent contre les prix à la pompe. En parallèle, la ministre de la Mer et de la Pêche se rend aujourd'hui au Gros-du-Roi dans le Gard. Catherine Chabot va rencontrer les professionnels sur leurs difficultés et l'avenir de la filière. Première étape prévue à 7 dans l'Hérault. Et puis du sport en rugby en top 14, l'Union Bordeaux-Bègles a battu le Stade Français hier soir 40-10. Pour la troisième journée, les Girondins ont perdu sur blessure leur ouvreur Mathieu Jalibert. Au classement, il remonte à la troisième place et reste derrière Lyon et le Stade Toulousain.
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0: 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Il est 13h.
1: Bonjour à tous, à la une de l'actualité. Une station-service sur cinq est en rupture d'au moins un carburant en France. En cause notamment la ruée des automobilistes à la pompe par crainte de nouvelles hausses. Le gazole atteint désormais 2,42€ le litre en moyenne, soit une augmentation de plus de 10 centimes en une semaine. Et les pêcheurs bloquent le port de Cannes depuis ce matin. Les liaisons vers les îles de Lérins sont interrompues. Ils réclament notamment un prix fixe pour le gazole et un allègement des démarches administratives. Pendant ce temps, deux réunions sont prévues ce lundi à Matignon pour répondre à la crise des carburants. Le gouvernement envisage de nouvelles aides pour les gros rouleurs, mais exclut toute baisse des taxes. Les Pyrénées-Orientales, l'Aude et le Gard sont placés en vigilance rouge pour le risque d'incendie. Cinq autres départements sont en orange, l'Hérault, les Bouches-du-Rhône, le Vaucluse, la Drôme et l'Ardèche. Une amélioration est attendue dès demain. Les tarifs des mutuelles et des assurances santé devraient encore augmenter en 2027. Selon une étude publiée ce lundi, la hausse médiane atteindrait 8% pour les contrats individuels, des augmentations plus importantes que cette année, liées notamment à la baisse des remboursements de la Sécurité sociale. Le parti de Vladimir Poutine remporte les élections législatives en Russie selon les résultats partiels. Le parti Russie Unie recueille 57,5% des voix, un scrutin marqué par l'exclusion de l'opposition et l'interdiction des partis opposés à la guerre en Ukraine. L'Union européenne dénonce un climat de répression systématique. Lire, c'est bon pour la santé. Une nouvelle étude britannique associe la lecture à moins de stress, davantage d'empathie et, chez les plus âgés, un risque réduit de déclin cognitif. Des bénéfices qui apparaissent dès l'enfance, Julie Pierret.
2: Oui, parce que chez les enfants, lire régulièrement est associé à une meilleure attention, une meilleure mémoire et de meilleurs résultats à l'école. Les chercheurs observent aussi moins de problèmes de santé mentale et davantage d'interactions sociales. À l'âge adulte, la lecture est liée à une réduction du stress et à un meilleur bien-être. Certains travaux cités montrent même que 6 minutes de lecture pourraient suffire à faire baisser nettement ce niveau de stress. Et les effets pourraient se prolonger avec l'âge. Chez les seniors, par exemple, les activités qui stimulent le cerveau comme la lecture sont associés à un ralentissement du déclin cognitif et un risque moindre de démence.
1: Merci Julie. Enfin, le prix Roman Fnac 2026 a été décerné à l'écrivain canado-haïtien Tellison Aurélien pour son premier roman « C'était ça ou mourir ». Déjà un succès en librairie, il figure également dans les sections des prix Goncourt, Médicis et Femina. Voilà pour l'actualité. Bon après-midi à tous.
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0: 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Il est 14h.
1: Bonjour à tous. L'essentiel de l'actualité, les grandes crises internationales au centre des discussions à l'ONU dès demain. Les dirigeants du monde entier se retrouvent à New York pour l'Assemblée générale des Nations unies. Au programme, la guerre en Ukraine, les tensions au Moyen-Orient, la hausse des prix des carburants, mais aussi le climat et l'intelligence artificielle. Emmanuel Macron doit prononcer son discours mardi après-midi après Donald Trump. Une station-service sur cinq en rupture d'au moins un carburant en France. Près de 2000 stations seraient concernées ce lundi. En cause, la ruée des automobilistes à la pompe par crainte de nouvelles hausses. Le gazole atteint désormais 2,42€ le litre en moyenne. C'est une augmentation de plus de 10 centimes en une semaine. Google, condamné à plus de 400 millions d'euros d'amende en Europe. Le géant américain est sanctionné pour avoir enfreint les règles sur la protection des données de géolocalisation de ses utilisateurs entre 2018 et 2020. Ces informations pouvaient notamment servir à cibler des publicités à leur insu. Google affirme avoir depuis modifié ses pratiques. Un mot de sport, les frères Lebrun restent dans le top 10 mondial du tennis de table. Félix conserve sa deuxième place et Alexis reste 9e au lendemain de sa défaite en finale du tournoi d'Astana. Et chez les femmes, Jianna Nguyen devient la nouvelle numéro 1 française.
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Bonjour, bienvenue sur Radio RGB. Vous êtes à l'écoute d'Eclectique, l'émission de toutes les musiques proposée et programmée par Hervé Baumel. 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Et toujours notre indicatif avec le groupe toulousain Monco Maroc dans le titre Psycho Song, extrait de l'excellent album paru en 2005, Végétal.

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2: 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Il est 17h.
3: Bonsoir à tous. L'essentiel de l'actualité. Environ 130 rassemblements annoncés ce soir devant les tribunaux et les mairies partout en France contre les violences sexistes et sexuelles. La proposition de loi qui prévoit notamment des juridictions spécialisées et un centre d'accueil des victimes dans chaque département est examinée aujourd'hui. C'est la 8e mobilisation depuis le début du mouvement. Un plan d'urgence de 90 millions d'euros pour la petite enfance. La ministre des Familles, Stéphanie Rist, l'a annoncé ce lundi pour soutenir les crèches, aider les assistantes maternelles et mieux équiper les lieux d'accueil face aux fortes chaleurs. Sans action, au moins 100 000 places d'accueil pourraient manquer d'ici 2033, selon la ministre. Un important incendie en cours au sud de Perpignan, dans les Pyrénées-Orientales. Le feu qui s'est déclaré à la mi-journée a déjà parcouru 35 hectares. Près de 200 pompiers sont mobilisés. Le département est placé en vigilance rouge pour risque d'incendie. Enfin, Warren Zahir-Emery doit renoncer au rassemblement de l'équipe de France. Le milieu parisien souffre des adducteurs et manquera les prochains matchs de Ligue des Champions. Pour le remplacer, Zinedine Zidane a fait appel à son coéquipier du PSG, Magnès Akliouche. Premier rendez-vous pour l'équipe de France, ce sera vendredi en Turquie.
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6: Nous sommes aujourd'hui le 21 septembre, retour sur un épisode marquant de la boxe française. Rendons-nous sur le ring du Roosevelt Stadium du New Jersey aux États-Unis. Nous sommes le 21 septembre 1948. En ce soir de fin d'été, l'atmosphère est plutôt chaude à l'approche d'un combat de boxe qui va opposer le tenant du titre mondial des poids moyens, l'américain Tony Zeile, dit l'homme d'acier, et le célèbre boxeur français, idole de l'art pugilistique tricolore, Marcel Cerdan. Alors que l'événement attire toutes les oreilles de l'Hexagone vers le transistor pour écouter la moindre seconde de ce combat qui se déroule à plus de 6000 km de l'autre côté de l'Atlantique. Le gong sonne, les deux champions se rendent coup pour coup. Le champion du monde Zeile tente d'esquiver les surprenants crochets de son challenger qui arrive même à prendre légèrement le dessus en début d'opposition. Mais voilà, le bombardier marocain Marcel Cerdan sait que ce combat a une valeur particulière et que ce 111e duel de sa carrière professionnelle est tout sauf une exhibition. Les rounds se suivent, la 4e, la 7e, la 10e et vient la 11e. Cerdan assène son adversaire d'un crochet droit à la mâchoire, un autre du gauche, car pas de jaloux. Tony est sommé, pas KO debout. Non, pas tout à fait. Le gong de la pause sonne, Zeile regagne son coin avec l'aide de l'arbitre. Il est à genoux, au propre comme au figuré, il ne reviendra pas. Il sera compté, assis dans sa zone du ring. Triste fin de carrière pour le champion américain, Marcel Cerdan est quant à lui champion du monde. 7e tricolore sacré mondialement dans l'histoire, mais le premier chez les moyens. Un titre qu'il cédera à Jack LaMotta moins d'un an plus tard. Cette récompense sera la dernière de la carrière du magnifique Marcel Cerdan. Allez, on se donne rendez-vous demain pour d'autres histoires d'un jour avec Mémoire Sport.

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2: Coucou, comment ça va? Ça fait longtemps qu'on ne s'est pas vu.
3: Ouais.
2: Quoi de neuf?
3: Bah écoute, ça va moyen.
2: Pourquoi? Qu'est-ce qu'il y a?
3: Bah j'ai mon frère là, depuis quelques mois, il perd la vue là, et sa femme l'a quitté à cause de ça. Il erre dans l'appartement, il fait plus rien, il mange n'importe quoi, il regarde même plus la télé.
2: Oh là là.
3: C'est la catastrophe, je sais plus quoi faire.
2: Est-ce qu'il a appelé à l'assistance sociale, appelé à la sécurité sociale?
3: Bah si, il a appelé la sécu. Alors je vais te raconter ce qu'ils lui ont dit la sécu. La sécu, la dame lui a dit, écoutez, donnez-moi le numéro de votre carte de sécu. C'est le numéro bleu sur fond vert.
2: Ouais, sur le, oui.
3: Donc il lui a dit, bah je vois rien. Je suis déficient visuel, madame, je vois rien. Elle lui a dit, ah bah je peux rien faire pour vous, tant pis. Et elle a raccroché.
2: Est-ce qu'il a mis le dossier à la MDPH?
3: Bah attends, le MDPH, on a fait le dossier, mais il a été voir son médecin il n'y a pas longtemps. Son médecin lui a dit, bah écoutez, les yeux c'est pas vital, vous pouvez pas en mourir. Tu te rends compte ce qu'il lui a dit? Et pour la MDPH, eh ben... On a fait le dossier, mais le dossier, il y a 20 pages, il y a je sais pas combien de visites à faire, de certificats à donner. Franchement, c'est incompréhensible. Et ça fait un bon moment qu'on a envoyé le dossier et ils nous l'ont retourné, refusé, parce qu'il n'y avait pas toutes les infos. Donc là, j'en ai un petit peu marre, franchement.
4: Claude, ce pavé de 20 plages, ne le remplissez pas seul avec votre frère. Faites-vous aider par une assistante sociale de service départemental ou une conseillère en économie sociale familiale du service social départemental. Il faut qu'il mette un justificatif de moins de 3 mois, la copie de sa pièce d'identité et... Alors, il y a des certificats médicaux spécifiques de la MDPH. Il y en a un de 8 pages à faire remplir par son généraliste et un qui s'appelle le volet 2 qui le fera remplir par son ophtalmologue. En plus, l'assistante sociale l'aidera à faire rédiger un petit argumentaire qui explique ses difficultés au quotidien et le pourquoi du besoin de matériel, de cartes, et peut demander une orientation vers le service d'accompagnement la vie sociale de Rémorin, qui est spécialisé dans la déficience sensorielle.
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6: La Minute Café Dico, vos droits en toutes lettres. Ici Justine de la CAF du Val d'Oise et sans attendre, l'acronyme du jour. L'ARS, allocation de rentrée scolaire. Non, il ne s'agit pas de l'Agence régionale de santé. Quand on parle d'ARS à la CAF, c'est bien de l'allocation de rentrée scolaire dont il est question. Une aide versée sous condition de ressources pour

vous aider à assumer le coût de rentrée scolaire pour vos enfants de 6 à 18 ans. Son montant dépend des ressources du foyer, du nombre d'enfants à charge et de leur âge. Elle est versée en une seule fois, au mois d'août, juste avant la rentrée, et est cumulable avec les bourses collèges et lycées attribuées par le ministère de l'Éducation nationale. Dans le Val d'Oise, près de 68 000 familles bénéficient de l'allocation de rentrée scolaire. Si vous êtes déjà allocataire et que votre enfant a entre 7 et 15 ans, vous n'avez rien à faire. L'allocation vous sera versée automatiquement si vous y êtes éligible. Sinon, rendez-vous dans la rubrique « Vie personnelle », puis « Parentalité » du site caf.fr pour connaître toutes les démarches. À très vite pour un nouvel épisode de la Minute Café Dico, Vaudran.

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0: 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Il est 18h.
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2: Bonjour à toutes et à tous et bienvenue à l'écoute de votre journal d'information locale sur RGB 99.2. Il est 18h et dans l'actualité de ce lundi 21 septembre, une fuite de gaz et des véhicules enflammés à Beson. La population est consultée sur la modification urbaine à Lille-Adam. Encore un soupçon de Sergissois avant l'année prochaine avec l'artiste MA2P et comme chaque lundi, la chronique sport d'Axel Maire. Côté météo, l'automne approche mais les températures restent estivales. Demain, comptez 10 en minimal et 25 en maximal. Trois véhicules incendiés et 800 personnes privées de gaz ce dimanche 20 septembre dans le Val d'Oise. C'est à Beson que peu avant 7h du matin, les pompiers ont été appelés rue de la Bienfaisance pour une fuite de gaz enflammée. Trois véhicules et une façade d'immeuble ont été touchés par le feu avant qu'un agent de GRDF, Gaz Réseau Distribution France, ferme l'arrivée de gaz. 800 clients en ont donc été privés une partie de la journée, mais aucun blessé n'est à déplorer. À Argenteuil, samedi 19 septembre, une explosion a fait trembler les murs du quartier Joliot-Curie. Vers 5h du matin, un appartement du premier étage de la rue Yves Farge a été soufflé par une détonation puis enflammé. Un important dispositif de 60 pompiers et une trentaine de véhicules de secours a combattu le feu, menaçant les appartements mitoyens et mis à l'abri les résidents. Aucun blessé grave n'est à déplorer. 5 personnes ont été transportées en urgence relative à l'hôpital d'Argenteuil afin de passer des examens. Les locataires évacués ont été accueillis par les services de la ville et de la Croix-Rouge dans un centre d'accueil installé au gymnase Joliot-Curie. Pétition pour l'ouverture d'une classe supplémentaire à l'école du village de Vauréal. Les parents d'élèves de cette école se mobilisent sur Internet face au refus de l'inspection académique d'ouvrir une classe supplémentaire. Ils dénoncent des effectifs déjà élevés, atteignant 29 élèves par classe. Ils affirment que c'est une situation qui n'est pas compatible avec de bonnes conditions d'apprentissage, d'accompagnement et de bien-être pour les enfants, ni de bonnes conditions de travail pour les enseignants. Ils s'adressent donc à l'inspection académique pour ouvrir une classe. La pétition en ligne a déjà recueilli 342 signatures. Les habitants de l'Isle-Adam ont jusqu'au 5 octobre pour donner leur avis. Dans le cadre de la modification du PLU, le plan local d'urbanisme visant notamment à construire une maison de l'eau dans la commune, la mairie a ouvert une enquête publique. C'est le moment donc d'exprimer vos propositions et vos observations. Pour consulter le dossier, rendez-vous directement à la mairie annexe ou connectez-vous sur le site internet de la ville. Vous pouvez transmettre tous vos retours par courriel à l'adresse urbanisme@ville-ile-adam.fr et si vous préférez échanger de vive voix, la commissaire enquêtrice sera présente en mairie annexe lors de deux permanences, ce mercredi 23 septembre de 9h à midi, puis le lundi 5 octobre de 14h à 17h. À la fin de cette consultation, la commissaire rédigera ses conclusions et c'est sur cette base que le conseil municipal se prononcera définitivement pour valider la modification du plan local d'urbanisme. Ce week-end du 19 au 20 septembre, c'était le Festival international des arts de rue et du cirque Sergissois. RGB y était pour deux émissions en direct et nous avons rencontré artistes, publics, associations, organisateurs tout au long de ces deux journées. Nous avons notamment reçu à ce micro l'artiste muraliste MA2P, de son vrai prénom Raphaël, venu avec l'association Arroson peindre au festival. Aujourd'hui, on reçoit donc Raphaël, qui est membre de l'association Arroson, une association de Sergi, donc son nom d'artiste, peintre, muraliste et MA2P. Et donc, il est là aujourd'hui pour nous parler de cette association et de ce qu'ils font aujourd'hui sur le festival et hier sur le festival. Donc, bonjour, est-ce que tu peux déjà nous présenter un petit peu l'association Arroson, qu'est-ce que c'est ?
3: Bonjour à tous, merci de me recevoir. Du coup, Arroson, c'est une association d'artistes peintres spécialisés en décor mural. Et ça fait 15-20 ans à peu près qu'on est, qu'ils sont actifs. Après, moi, je suis dans la sauce depuis un peu moins longtemps, mais voilà. C'est à but surtout social de faire des ateliers avec des jeunes, avec des moins jeunes, etc. De faire découvrir le graphe et l'art de la peinture même et du dessin au sens large. Mais c'est vrai que c'est surtout au travers du graphe que ça s'exprime.
2: Très bien, et donc hier et aujourd'hui, vous étiez donc de 13h30 à 19h, donc jusque tout à l'heure, en continu dans le square François Mitterrand. Oui. Qu'est-ce que vous y faites dans ce festival ?
3: On fait du live painting, du coup on est 5 artistes sur chacun un panneau et puis on peint un peu toute la journée, etc. On discute aussi beaucoup avec les gens. Et c'est ça qui est bien, c'est qu'on a le temps. Du coup, avec un format comme ça, on a le temps d'échanger, de parler de notre travail, de parler de nos actions, tout ça. Et donc, c'est vraiment des belles rencontres, des beaux échanges et c'est vraiment super intéressant.
2: Et ces ateliers s'appellent donc Inas de Yard. Pourquoi ça a ce nom-là ?
3: Par rapport au côté dans l'espace vert, enfin dans le jardin, quoi, un peu. Je pense qu'il y a ce que c'est par rapport au lieu, donc on est dans le grand parc. Je pense que c'est surtout par rapport à ça. Ouais.
2: Et donc je ne sais pas si vous avez l'habitude vous de faire des choses en public comme ça, mais qu'est-ce que ça change d'être au contact directement des personnes ?
3: Si, on a l'habitude. Il y a quand même plusieurs festivals organisés par la SOS, donc le Caps Attack, qui est à peu près tous les deux ans. Il y a le Versus aussi. Et en fait, c'est différents festivals où on fait découvrir l'art mural, l'art du graffiti. Donc, il y a aussi des interactions. Mais là, en fait, quand on est sur des gros murs, on a un peu moins le temps d'échanger. Là, c'est des plus petites surfaces. On a du temps aussi pour les faire. Donc, on a le temps aussi de s'arrêter et de discuter. C'est ça un petit peu, je pense, la différence. Il y a plus de proximité en ce moment que sur d'autres événements.
2: Et vous, donc, qu'est-ce que vous peignez pendant ces deux jours ?
3: Moi, personnellement, là, je fais un portrait en noir et blanc. Un portrait noir et blanc, et puis je rajoute de la couleur avec des fleurs. Après, je laisse. J'aime bien, avoir la partie portrait, c'est très technique, maîtrisé, et puis la partie florale, elle est beaucoup plus libre et expressive et libérée, quoi. Donc, j'aime bien ce contraste. Donc, c'est ça que j'avais envie d'exprimer. En ce moment.
2: Et à quoi ressemblent les échanges avec le public ? Ils sont surpris, ils sont intéressés ? Quoi ça ressemble ?
3: Ouais. Souvent, les gens sont contents en fait, de voir de la couleur, de nous voir en train de le faire. Du coup, ils peuvent nous poser des questions, des choses comme ça. Et c'est surtout beaucoup de bienveillance, des gens très sympas. Et ça va des plus jeunes aux moins jeunes, hein, vraiment. On a des gens âgés qui sont très, très friands de street art, de graffiti, tout ça, donc c'est cool.
2: Est-ce que les échanges avec le public peuvent permettre aussi de faire évoluer la toile ou alors c'est déjà tout maîtrisé dès le début, vous savez ce que vous voulez faire ?
3: Pour ma part, oui. J'avais commencé à faire le portrait et après, j'avais commencé à esquisser des lunettes et puis il y avait une fille qui était juste à côté qui avait des lunettes. Elle a dit « Ah, mais c'est moi !» On a discuté, j'ai rajouté des petits détails, des petites choses, parce que moi j'aime bien faire, je peux me le permettre, on va dire, de faire ça. D'autres ont déjà leurs idées bien définies en tête, donc ça dépend de l'artiste, mais moi pour le coup je trouve ça sympa de aussi nourrir la fresque par les interactions qu'il y a eu, quoi.
2: Et est-ce que vous diriez que, parce que c'est vrai que c'est un festival international des arts de rue, est-ce que donc le graff comme ça fait partie un petit peu de tous ces spectacles-là ?
3: Ah bien sûr, ouais, bien sûr, je pense que le live painting... fait pleinement partie de tout l'envers du décor, quoi. Ouais. Enfin, le décor.
2: Et donc, vous êtes là tous les ans au festival ou ça évolue ou...
3: Oui, Sergissois. Il me semble que l'association est présente depuis déjà pas mal d'années à chaque fois. On propose des choses un peu différentes. Ça dépend des années, de ce qui est possible. En fonction de l'espace d'expression qu'on nous laisse.
2: Et donc là, l'espace d'expression, ça a été donc plusieurs grandes toiles. Elles seront visibles où, ces toiles, par la suite ?
3: Je ne sais pas, c'est à voir. Je pense que c'est aussi en fonction de la demande. S'il y a beaucoup de bons retours, je pense que, on n'hésite pas à les mettre en avant. Mais en attendant, sinon, on les garde au sein de la sauce. Et puis après, on les réexpose, je pense, durant l'année. Ça dépend en fonction de la demande, quoi.
2: D'accord, très bien. Et ben merci beaucoup Raphaël. Donc au nom d'artiste MA2P qui est présent lors de ce festival. Donc vous êtes présent jusqu'à 19h au square François Mitterrand qui est juste derrière nous. Merci d'être passé.
3: Merci encore de m'avoir reçu, c'était cool. Merci.
2: Si vous souhaitez retrouver le travail de Raphaël, c'est sur Instagram MA2P-8 artiste et le compte de l'association est art.com. Osons. Sergi, c'est beaucoup de culture, comme nous l'avons vu ce week-end, mais c'est aussi du sport. Tennis de table, basket, hockey sur glace, on est bien servi, donc place à la chronique sport d'Axel Mer.
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5: Allez, mon petit bonhomme.
4: Ça va centrer. Draxler, le quatrième but.
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7: Dans
5: Dans votre chronique sport du lundi 21 septembre, on commence avec une magnifique histoire. Ce pongiste du Val-d'Oise, sacré vice-champion d'Europe des transplantés, greffé du foie en 2021 à la suite d'un cancer, Frédéric Kilgar a pu renouer avec le tennis de table et devenir vice-champion d'Europe des transplantés en double. Histoire d'une renaissance, mes jours n'étaient pas comptés mais j'étais mal embarqué, début de Frédéric Kilgar. En 2021, ce pongiste aujourd'hui âgé de 57 ans avait contracté un carcinome hépatocellulaire, le cancer primitif du foie. La chimio ne marchait pas, heureusement j'ai pu bénéficier d'une greffe qui a changé ma vie, relate le sociétaire de l'association sportive Saint-Gratien Tennis de Table. 4 mois plus tard, le directeur informatique de la Poste peut reprendre une activité sportive et à nouveau assouvir sa passion du ping. C'est un sport que j'ai débuté à Guingamp avant de le poursuivre dans le Val d'Oise dès 2008. J'ai joué à niveau régional, mais ma mésaventure m'a ouvert la voie de l'international, raconte Frédéric qui rejoint l'équipe de France des transplantés dialysés et participer aux compétitions Opens réunissant les pongistes bénéficiaires d'une greffe de foie, de rein ou de moelle osseuse. Magnifique histoire et parcours, félicitations à lui. Pour cela, on continue avec le tennis de table. Les Pro B de l'AS Pontoise Cergy Tennis de Table affrontent Proville ASL le mardi 22 septembre à 19h30. Les Nationales 1 féminines, elles, affronteront Arles Nîmes le samedi 3 octobre à 16h. Côté basketball, les Spartiates de Cergy Pontoise enchaînent victoire sur victoire après une sacrée bataille. Il s'impose 71 à 67 contre Vogesia Holstein.

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Merci à Axel Maire à la technique. 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

tous, bienvenue en direct FM Radio ce soir d'être en direct. C'est Sergi Grand Centre, le clignement des imaginaires. Voilà, donc nous sommes ensemble pour que 2 heures pour débattre ensemble et essayer de comprendre, de réfléchir autour de ce concept des imaginaires communs. Avant de vous présenter nos invités du soir et Philippe qui m'accompagnera à la co-animation, édito et des imaginaires GDT comme on répond les doigts de pire un voile de montage et le quotidien aux 4 coin de sa chambre.

0: en banlieue Climat. Donc moi je suis contente d'être là parce que je suis une Sergissoise, j'ai grandi ici à La Croix-Petit, engagée depuis plus de 20 ans maintenant sur les questions de justice sociale et environnementale, donc à échelle locale et maintenant à échelle nationale et internationale. On a créé nous cette association dans la continuité de tout ce qu'on a pu vivre au fur et à mesure de nos vies, l'histoire de nos parents en tant que premiers concernés face aux inégalités sociales et environnementales et surtout face à l'accélération du réchauffement climatique et des derniers chiffres. On s'était dit qu'il fallait passer à un moment donné à l'action, mais de manière, d'un point de vue d'expertise, de casser cette barrière de la légitimité, ce qui me bloquait pas mal. Et la naissance de Banlieue Climat est partie de l'histoire de nos parents, en partant de moi, l'histoire de mon père, celle de Ferry, sa mère. En fait, on a tous perdu un parent lié à des problématiques de pollution, liées à notre environnement enfin, professionnel ou environnement de vie. Et donc, du coup, voilà un peu plus de 5 ans qu'on travaille avec des experts, des scientifiques du GIEC. Et on a décidé en fait, de travailler un outil pour essayer de venir compléter des actions, de donner le pouvoir d'agir aux habitants et aux habitantes en se disant que si on n'associe pas le maillon manquant, donc les habitants dans sur les sujets, mais de manière par le haut et que ça ne soit plus trop descendant. Donc c'est un peu le challenge qu'on s'est lancé. Donc Banlieue Climat, c'est une association qui a créé donc un diplôme qui est reconnu par le ministère de l'Enseignement supérieur et de la Recherche, qui est déployé partout en France avec ce volet un peu d'essaimage de pouvoir faire naître, émerger des profils de formatrices et formateurs un peu partout sur le territoire. Donc on forme maintenant des parents, on a créé le collectif des mamans pour le climat et celle des papas pour le climat. Et nous avons ouvert la première école populaire du climat qui est basée à Saint-Ouen, avec cette fierté de se dire que celles et ceux qu'on n'entend pas sont au devant de la scène pour justement porter des solutions. Et notre combat aujourd'hui, et ici on en reparlera tout à l'heure. Merci.
1: Merci beaucoup. Tom Champas, chargé de recherche à la chaire d'économie urbaine de l'ESSEC, le temps que le micro arrive jusqu'à vous, je vous laisse vous présenter.
2: Oui, merci, merci également de nous inviter, de nous donner la parole sur ce thème important. Donc Tom Champas, donc oui, je représente l'ESSEC, donc l'école de commerce voisine ici sur le territoire, où j'ai été étudiant, où je suis arrivé il y a maintenant presque 10 ans, et où j'ai travaillé plusieurs années, je continue de collaborer à la chaire d'économie urbaine de l'ESSEC. Donc l'ESSEC, ce ne sont pas seulement les entreprises l'activité économique à laquelle on s'intéresse, mais aussi à tout l'environnement territorial des entreprises. Et donc cette chaire d'économie urbaine, qui est un petit département d'enseignement et de recherche, qui est étroitement lié à l'histoire de la ville nouvelle aussi, je pense que Michel pourra l'expliquer mieux que moi, s'intéresse donc au partenariat public-privé et à l'émergence de politiques publiques locales, à l'aménagement urbain, aussi à l'économie des villes et de l'aménagement. Et donc, on mène un certain nombre d'études et on forme les étudiants de l'ESSEC sur ces enjeux. Et moi, de mon côté aussi, je poursuis une thèse en géographie dans le domaine.
1: Merci beaucoup. François Germinet, responsable de la chaire prospective imaginaire et politique publique à CY Cergy Paris Université.
3: Bonsoir. Et donc, moi, j'ai été président de l'université de Cergy, maintenant CY Cergy Paris Université, pendant un peu plus de 10 ans. Et puis ensuite, je suis parti à Matignon dans un plan d'investissement qui s'appelle France 2030. Et après un passage en cabinet ministériel, je me suis dit, bien, il manque une dimension de prospective en France. Même France Stratégie et le commissariat général au plan, en fait, ne font pas de prospective d'anticipation, on fait de la prospective tendancielle, mais finalement, imaginer les futurs, ils ne le font pas. Et il y a des moments dans l'histoire où il devient essentiel d'imaginer les futurs. On va y revenir et je pense qu'on est, par la crise démocratique, par le mur de la nature qu'on est en train de se prendre en pleine face et par la transformation de l'IA, on est face à une bascule de monde qui n'est pas la fin d'un monde, hein, qui est juste la naissance d'un nouveau. Et on a besoin de reconvoquer nos imaginaires pour refonder un pacte de confiance en France. Et donc, je m'occupe de cette nouvelle chaire prospective imaginaire et politique publique. Et en même temps, je préside un collectif qui s'appelle Le 106 et qui part des gens du terrain partout en France, des médecins, des maires, des directeurs d'EHPAD, des directeurs d'école, professeurs, artisans, agriculteurs, etc., qui ont la préoccupation du premier kilomètre, c'est exactement ce que vous indiquiez, qui ont un pouvoir d'agir qu'il faut pouvoir renforcer. Et c'est ça qu'on essaye de faire.
1: Merci beaucoup. Et enfin, Michel Jaouen, urbaniste, ancien directeur de l'urbanisme et de la prospective de l'EPA de Cergy-Pontoise.
4: Bonsoir, bonsoir à tous. Alors effectivement, je viens d'être présenté. Je suis arrivé ici en 1977, au moment de la création des CAUE, mais c'est sans relation directe. J'ai été urbaniste, puis j'ai mené des projets un peu partout dans le monde, enfin urbaniste de Cergy-Pontoise, puis j'ai mené des projets un peu partout dans le monde. Ensuite, je suis revenu ici à Cergy-Pontoise pour être directeur de l'urbanisme et de la prospective jusqu'à la fin de la mission de l'établissement public en 2002. Mais je reste attaché à Cergy-Pontoise parce que, évidemment, j'ai en quelque sorte eu quelques enfants à Cergy-Pontoise, l'axe majeur. Je suis président de l'association axe majeur avec Bertrand Varnier, qui n'est pas là à l'instant, mais on a cofondé. On a travaillé sur l'axe majeur ensemble avec Dany Caravan. On a cofondé les ateliers de Cergy. Et puis, je suis président aussi d'une autre association qui exerce des partenariats maintenant nouveaux avec l'université, avec l'ESSEC, dans un cadre qui vient d'être expliqué sur la question des imaginaires par François Germinet. Donc, je suis président d'Urba 2000, qui est une association très ancienne aussi, qui avait été fondée par les ingénieurs des ponts et chaussées, sur des problématiques de technologie urbaine, pour faire très court, et qui maintenant s'occupe aussi beaucoup plus de questions de territorialité. Et avec Thierry Germain et quelques autres, on a cofondé ces rencontres sur les imaginaires et on est en train de mettre en place, avec la complicité de la Fondation Jean Jaurès et d'Urba 2000, un séminaire de travail et d'échange qu'on appelle Urbanité, l'art d'habiter 1000 territoires. Donc l'art d'habiter et la diversité des territoires. J'en dis pas plus, mais j'aurai probablement l'occasion d'y revenir dans
1: nous aurons
4: dans
1: l'occasion
4: qu'on va avoir.
1: Effectivement. Je vous remercie à tous pour cette présentation. Je vous invite, public, si vous le souhaitez, un moment à prendre la parole, à poser des questions. C'est aussi le principe d'une émission en public. Donc n'hésitez pas, levez la main et nous vous passerons le micro. On va partir sur 5 thématiques sur cette émission. Donc commencer peut-être par réexpliquer qu'est-ce que sont les imaginaires communs. Réexpliquer à nos auditeurs de quoi est-ce qu'on parle quand on parle d'imaginaire commun. En deuxième partie, après une petite pause musicale, histoire que tout le monde puisse respirer, nous partirons sur la thématique des forêts, thématique forcément d'actualité. Cet été. Nous parlerons ensuite de l'eau, de la maîtrise de l'eau et des enjeux liés à l'eau. En quatrième partie, nous verrons comment est-ce qu'on agit. C'est bien de penser, mais comment est-ce qu'on en agit? Et nous finirons avec une cinquième partie autour des enjeux face au développement de l'IA. Je vous propose tout de suite de commencer cette première partie avec cette question. Qu'est-ce que sont les imaginaires communs? Pourquoi on rappelle que c'est la deuxième année que cet événement a lieu sur l'agglomération de Cergy-Pontoise. L'année dernière, la thématique était effectivement l'eau. Cette année, la thématique tourne autour des forêts. Alors, est-ce qu'on peut vulgariser le concept et donner une définition simple des imaginaires communs?
4: J'ai le micro, donc je vais répondre un instant. Effectivement, c'est né à Cergy-Pontoise et ce n'est pas par hasard que c'est né à Cergy-Pontoise. Parce que c'est une ville qui a, évidemment, une ville nouvelle, c'est fondée sur des imaginaires. Et c'était largement rappelé cet après-midi, en particulier par Anne-Marie Drac ou par Dominique Lefebvre qui ont introduit cet après-midi de débat. Anne-Marie Drac ayant été directrice de l'établissement public d'aménagement pendant un temps, et a rappelé dans les échanges préalables que j'avais eus avec elle pour lui demander de venir à ce colloque, à ces réunions. Elle m'a rappelé, et elle l'a redit encore cet après-midi, faire une ville, c'est l'imaginer, évidemment. Et donc, on projette une idée de la ville et on essaie de la mener et d'agir pour la construire et lui donner réalité. Et au fond, moi, en tant qu'urbaniste, c'est ce qui m'a beaucoup intéressé dans cette démarche, c'est que quand on fait ce métier d'urbaniste, on n'est pas dans un aspect, enfin en tout cas tel que je l'ai exercé, c'est pas un aspect réglementaire, mais c'est un aspect créatif. Qu'est-ce qu'on peut créer et comment on le crée? Et on a ici inventé beaucoup de choses de ce point de vue, des méthodes de travail. À l'établissement public d'aménagement, avec Bertrand Varnier et d'autres, on a inventé une manière de faire, une manière d'avancer, une manière d'échanger, une manière de prendre en compte le site, une manière de prendre en compte ce paysage, une manière de construire ce qu'est aujourd'hui cette ville. Je prends juste un instant l'axe majeur. L'axe majeur, il fallait...
1: J'allais justement vous proposer, en plus c'est les 40 ans cette année, donc c'est tout à fait le moment de...
4: À un moment, avec Bertrand Varnier, on s'est posé la question de comment révéler ce grand paysage de Cergy-Pontoise. On est passé par des idées diverses, dont travailler avec des paysagistes différents. Et puis, c'est des imaginaires qui se sont rencontrés. Danny Caravane, un artiste que je ne connaissais pas, mais je vois son travail à Florence. Muni de son catalogue, je reviens voir Bertrand Varnier. Je lui dis, regarde Bertrand, c'est avec lui qu'il faut travailler là-dessus. Il me dit, oui, tu as raison, on y va. Et c'est comme ça qu'on a commencé. Et c'est l'imaginaire d'un artiste qu'on ne connaissait pas et nos imaginaires d'urbanistes qui se sont rencontrés. Et c'est, si l'axe majeur existe et ce qu'il est aujourd'hui, c'est la rencontre de ces deux imaginaires. Par hasard d'ailleurs, imaginaire né dans une forêt, puisque j'ai eu l'idée de travailler avec Danny Caravane en me promenant dans la forêt de Saint-Germain un dimanche après-midi.
1: Est-ce que quelqu'un veut compléter peut-être cette définition d'imaginaire commun?
3: Alors, définition, je ne sais pas, mais on voit bien que du côté de Cergy, il y a une histoire qui a fait naître ce territoire. Moi, je viens à la fois de Paris et puis du Berry. Quand je suis arrivé ici, professeur à l'université, je ne connaissais pas Cergy. Après, à force de travailler avec le territoire. Et quand je suis devenu président, j'ai senti la puissance du récit qu'il y a sur ce territoire et le fait que, à plusieurs moments de l'histoire de France, lorsqu'il a fallu se réinventer, lorsque le pays était dans une sorte d'impasse, il est venu ici sur Cergy et sur Pontoise pour se réinventer. Donc, il y a une dimension de mythe chez Cergy. Par exemple, Saint-Louis est venu à Pontoise et puis il a réinventé la justice. Les peintres sont sortis de leurs ateliers parisiens où ils ne voyaient pas la lumière et puis ils sont venus à Cergy. Ils ne sont pas venus que à Cergy, mais ils sont venus en particulier à Cergy et ça donne Pissarro, Van Gogh, etc. Et lorsqu'il a fallu, à l'après-guerre, réinventer la ville, et la ville utopique, on est venu l'inventer à Cergy, autour de cette boucle de l'Oise absolument incroyable. Et ça donne du coup des maisons entremêlées avec des chemins, des routes pour la voiture, des lieux de promenade, des lieux de jeu, etc. Cette ville où on respire... C'est assez incroyable cette rue dont qu'a rappelé Anne-Marie Hydrac tout à l'heure, lorsque le nom des rues a été travaillé, inventé avec les habitants, bon, peut-être pas toutes les rues, mais du coup il y en a une qui s'appelle et qui est toujours là, j'ai vérifié, la rue du passeur d'étoiles. C'est absolument magnifique. Donc quand vous discutez avec les gens et que la définition de la rue où ils habitent, c'est la rue du passeur d'étoiles, c'est qu'ils sont déjà dans un imaginaire commun, qu'ils sont en train de vivre une histoire commune. Et moi, du coup, c'est ce que j'ai fait à l'université de Cergy-Pontoise, où on a compris la dimension à la fois entrepreneuriale, innovante, et le fait que alors que le système universitaire français était un peu engoncé dans son système, dans ses idées, dans son idéologie. Quand on arrive à Cergy, il y a une université, il y a des écoles, il y a du public, il y a du privé, il y a beaucoup de jeunes. Beaucoup de jeunes qui sont les premiers de leur famille à venir à l'université. Donc, on sent la responsabilité qu'on porte par rapport à ça. Mais on sent aussi l'avenir qu'il y a à leur proposer. Et donc, ça a amené cette université à se transformer, à devenir université publique, privée, université, école, et puis à s'inscrire dans cette dimension de rénovation. Et donc, ce que je disais, moi, à mes collègues, c'est, et puis autour de moi, il ne faut jamais raconter des histoires aux gens, mais il faut toujours raconter une histoire. Il y a toujours une histoire à raconter. Par contre, il faut être toujours sérieux et il ne faut jamais raconter des histoires aux gens.
0: Alors, pour compléter ce que vous dites sur les imaginaires communs, alors... Je ne sais pas comment je peux le définir, mais peut-être c'est difficile de parler d'imaginaire commun quand on ne s'est pas senti associé à un imaginaire commun en vrai. Et vous parliez de récits, de raconter des histoires. Et effectivement, il y a souvent des histoires qui n'ont peut-être pas été racontées. J'en parle beaucoup dans mon livre sur l'histoire des vies de nos parents, des récits, des difficultés aussi qu'ils ont pu rencontrer lorsqu'ils sont arrivés à Cergy. Moi, j'ai grandi à la Croix-Petit, qui est juste en face de l'université. À côté de l'ESSEC, avec la résidence juste en face, et avec le seul souhait de nos parents, c'était qu'on puisse y aller, chose qu'on ne pouvait pas leur offrir, parce que par difficulté, parce qu'on n'avait pas forcément à l'époque le niveau. Donc moi, je fais partie de la génération orientation subie. Donc on voyait bien un peu comment ces récits, ces imaginaires étaient difficiles, et ce qu'ils font de nous, en tout cas, je vais parler en mon nom, mais le démarrage en fait, des inégalités qu'on a pu vivre, qu'elles soient en termes éducatifs ou d'accès aux soins, etc. Et à Cergy, effectivement, on a la chance d'avoir un territoire avec plein de quartiers QPV qui ont été souvent stigmatisés. Et pourtant, à l'intérieur de ces quartiers, il se passait des histoires, et des vraies histoires et des belles histoires. Et souvent, nous, on a subi aussi les mauvaises histoires qui ont entaché et qui ont eu un impact dans nos vies, dans nos parcours, dans nos trajectoires. Et ces imaginaires, comment en vrai, c'est comment on arrive à se raconter tous ensemble, à trouver un commun pour essayer de mieux respirer, mieux vivre, mieux se loger. Je vous parle aujourd'hui avec un peu plus de sérénité et d'apaisement. Parce que la révolte, parce que la colère, parce que on a traversé des épreuves tout au long de nos parcours de jeunes. Et aujourd'hui, on est parents, on voit nos parents partir, pour ceux qui restent malades, vieillir. Et puis arrive aussi tout ce qu'on n'attendait pas, les dernières séquences de chaleur où on s'est senti démunis, etc. Et c'est pour ça que définir l'imaginaire commun, c'est difficile. Néanmoins, de venir mettre en lumière les angles morts de ce qui n'a pas été ajouté, moi, je pense qu'il n'est pas trop tard. Mais c'est comment on fait pour réinventer, pour réécrire cette histoire ensemble. Mais pour le faire, il faut le faire avec les gens, aller à la rencontre de toutes celles et ceux qui font ce territoire. Et pour ça, c'est oser aller à la rencontre, faire en sorte que ces chaises vides soient remplies de gens qui vivent à proximité et qui se sentent représentés. Et tant que la question de la représentativité ne soit pas au rendez-vous et là, qui parle aux gens, ça sera compliqué d'y arriver.
1: Vers les gens, est-ce que quelqu'un dans le public a une question ou voudrait réagir? Je vous redonne la parole après, Madame Plutrager.
5: En fait, moi, je veux juste réagir parce qu'on a tous des parcours de vie sur Cergy. Moi, ça fait 40 ans que je suis arrivé ici d'Auvergne. J'ai rencontré Sana au moment où elle était révoltée. J'habitais à la Justice, elle habitait à Croix-Petit. J'étais militant, engagé. Et en fait, j'ai aussi fait mon imaginaire de vie depuis 45 ans sur cette ville. J'ai été très, très impliqué dans des associations. Et puis, cette ville, quand j'y suis arrivé, il y avait encore plein de champs. Il y avait des champs partout, à Saint-Christophe, à Cergy-le-Haut. Moi, je suis un coureur, je suis un marathonien. Je courais dans les champs. Et puis, je les ai vus se diminuer petit à petit. Mais j'ai quand même, comme le dit Michel, il y avait des chemins. Il y avait des chemins pour courir, ils sont toujours restés. Il y a une voie ferrée qui fait la boucle de la Seine, une ancienne voie ferrée qui fait la boucle de l'Oise, excusez-moi. Et on peut y courir. L'Aix-Majeur, c'est un lieu magnifique pour courir. D'ailleurs, mon club d'athlétisme organise une course qui s'appelle Colonne Run. On court sur les marches des 12 colonnes. C'est ça, nos parcours de vie, c'est des parcours de militants, c'est des parcours où on a essayé de construire des rêves. On n'y est pas toujours arrivé, mais 45 ans après, eh ben on l'aime toujours, cette ville. Je suis ému parce que faire partie des rencontres imaginaires locales, pour moi, c'est, ça part de Cergy, c'est dans Cergy, et je ne le vois pas ailleurs. Alors, on va aller en Gironde parce que c'est la forêt, il y aura toujours un territoire invité, et l'année prochaine, il y en aura un autre. Mais il y aura toujours Cergy parce que notre think tank éphémère, il aura lieu à Cergy. Et puis, tu as raison, Saïna, il faut faire venir les gens. C'est notre but. On est allé à l'université cette semaine pour faire venir des jeunes. Ce matin, on avait 50 jeunes de l'ESSEC qui étaient présents. Demain, on a 37 étudiants de l'ISMAP qui vont venir demain après-midi. Et nous, notre but, c'est de faire venir les gens de Cergy, de venir débattre, discuter. Et puis, on a des sujets hyper importants actuellement sur Cergy-Pontoise. Peut-être qu'on reviendra. Là aussi, la concertation doit être importante. On a essayé de le faire souvent, cette concertation. Des fois, c'est compliqué. Et c'est ça aussi l'imaginaire, c'est aller vers les gens, les faire parler, les écouter, avancer, construire des nouveaux rêves. Et ben, on est là pour en faire partie. Et j'espère que ce soir, les gens qui nous écoutent pourront venir demain sur nos tables rondes. Demain soir, on a un lieu, une émission, enfin, une soirée poétique. On a une soirée autour de l'Axe Majeur. Et puis, on a une soirée de lecture et de jazz à l'auditorium du CRR. Là aussi, c'est pour proposer autre chose, encore un imaginaire, encore des rêves, de la poésie. Voilà. Et c'est ça le but de Cergy-Pontoise, parce que Cergy, c'est tous les possibles.
1: Alors, j'ai envie de poser la question suivante qui me vient suite à cette intervention. Est-ce que c'est politique de défendre les imaginaires communs, de penser les imaginaires communs ?
6: Je ne sais pas, moi je veux bien rebondir en tant que, avec ma casquette architecte, directrice du CAUE. En effet, nous on est tout le temps au CAUE en contact avec les politiques. Et en fait, je voulais rebondir aussi sur cette question d'imaginaire commun, c'est-à-dire en fait, quand on m'a demandé de préparer cette émission, pour moi, imaginaire commun, je trouvais que c'était un terme un peu philosophique. Ça m'a fait très peur de venir intervenir ici. Je me suis dit, j'aurais jamais rien à dire.
1: Merci pour votre courage.
6: Et en fait, si je dois reconcrétiser un petit peu ça, nous, dans notre mission au CAUE, je fais un petit peu la pub pour notre association, mais pas que. Je pense aussi que c'est les géographes qui sortent de vos universités, que ce sont aussi les architectes urbanistes jeunes qui sortent de leurs études. En quoi aujourd'hui et comment est-ce qu'on va pouvoir créer chez les jeunes citoyens, chez les citoyens adultes comme vous là en face de nous, mais je vois aussi qu'on a une jeune citoyenne là, comment est-ce qu'on va pouvoir faire des producteurs d'imaginaire? Et je trouve ça assez intéressant aussi de pouvoir se dire que l'imaginaire commun, c'est pas forcément, on n'a pas tous la même vision de notre territoire et qu'aujourd'hui, il faut absolument créer des représentations partagées de l'espace et qu'en fait, on a vraiment à travailler sur cette idée de former les regards, d'apprendre à regarder, de donner les outils à tous et à toutes, parce que c'est vrai qu'en fait, en effet, quand on parle d'inégalité dans l'urbanisme, on trouve des inégalités. La production du logement de la ville va créer des inégalités. Je dis inégalité parce que vous venez juste d'en parler dans votre discours. Et donc, comment est-ce qu'on implique chaque citoyen dans l'acte de construire la ville de demain ? Et pour moi, l'imaginaire, ça passe aussi beaucoup là-dedans. Nous, au CAUE, on accompagne beaucoup les enfants. Par exemple, on accompagne des projets éducatifs, artistiques, culturels. On accompagne les enfants dans... par exemple, on fait beaucoup de transformations de cours d'école. Il y en a eu pas mal à Cergy. On va commencer là, l'école des terrasses et d'accompagner tous les acteurs de la cour des terrasses là-dessus. Bah, c'est un formidable terrain de jeu pour nous, pour associer les populations à l'imaginaire de c'est quoi demain jouer dans sa cour. En intégrant les questions de confort d'été... comment est-ce que je me protège des canicules, comment est-ce que demain le bâti scolaire s'adapte aux épisodes caniculaires. par exemple, bah, en fait, si on n'implique pas les usagers dès le départ, qu'on ne leur pose pas la question et qu'on ne leur demande pas, justement, parfois les instituts, on leur dit, mais alors du coup, votre salle de classe, elle est très chaude, elle est au sud. Et en fait, la cantine, elle est au nord et elle est plutôt au frais et vous pouvez faire un courant d'air. Et si vous alliez faire cours dans la cantine pendant... Ah, dans leur imaginaire, c'est impossible, en fait. Ça ne se regarde même pas. Vous n'y pensez pas, je ne vais pas sortir de ma classe. Mais ouais, mais en fait, tout ça, ça doit se former. On doit leur expliquer que c'est possible. Et comment est-ce que, avec ce que j'ai, je vais pouvoir refaire une salle de classe ailleurs, etc. Donc, je ne sais pas si je m'exprime bien, mais et si on comprend bien là où je vais en venir. Mais en tout cas, pour moi, l'imaginaire commun, c'est aussi sortir de la prospective, c'est travailler avec les gens et leur expliquer qu'ils sont... voilà, qu'ils ont toutes les cartes en main, en fait, pour pouvoir penser leur espace en s'entourant, évidemment, de professionnels qui vont pouvoir les guider. Voilà.
7: Je rebondis sur ce que...
1: Alors, tu peux rebondir, mais bien face au micro.
7: Oui, bah, je vais essayer, mais ça peut pas marcher, c'est pas grave. Je rebondis sur ce que vous venez de dire. Moi, ça fait plus de 20 ans que je suis sur l'agglomération, et en ce moment, il y a des projets au niveau de l'agglomération de Cergy-Pontoise. Il y a des aménagements qui sont prévus ZAC, je sais pas, la ZAC Porte Jaune à Saint-Ouen-le-Monde, la ZAC du Parc Saint-Christophe à Cergy. Et moi, de l'intérieur, j'ai l'impression que, puisque je travaille à l'agglomération de Cergy-Pontoise, j'ai l'impression que beaucoup de choses sont décidées en amont par des techniciens, par des spécialistes, et qu'en fait, quand on commence à concerter la population, il y a déjà beaucoup de choses qui sont inscrites dans le marbre. Et je trouve ça très dommage. Je pense qu'il faudrait travailler beaucoup plus en amont. D'autant plus qu'aujourd'hui, il y a une vraie urgence par rapport à des logiques de, justement, de, d'évolution du climat, de sécurité des publics, d'accès à l'eau, etc. Quoi.
2: Enfin, oui, après, pour contrebalancer, c'était peut-être encore plus le cas à l'époque de l'État aménageur et les décisions tombaient encore plus d'en haut et la population avait encore moins son mot à dire quand on a construit les grands ensembles, quand on a construit... Nouvelle, c'est une aventure particulière, mais disons un certain nombre de reconstructions et de constructions urbaines à grande échelle se sont faites pas forcément avec concertation, et aussi on a la concertation a aussi des difficultés à s'organiser, etc. Et c'est tout l'enjeu justement de créer un terrain de dialogue et de discussion et d'échange possible. Juste pour revenir sur la question des imaginaires communs, parce que c'est un très beau titre, en fait, parce qu'il pourrait presque paraître contradictoire, parce que l'imaginaire, ça renvoie à l'imagination, au rêve, ce qu'on a de plus personnel en notre fort intérieur, et ce que chacun peut imaginer et concevoir dans ses pensées. Et le commun, c'est comment on arrive à discuter ensemble et à venir sur un terrain partagé où ces imaginaires-là se rencontrent et puissent concevoir ensemble des projections partagées, parce que et je reviens aussi sur l'édito que vous avez prononcé sur la situation du climat et de à la fois de nos forêts, de l'état de sécheresse et de toutes les catastrophes écologiques que l'on connaît et qu'on va sans doute encore plus connaître dans les prochaines années. Et on parle beaucoup aussi d'éco-anxiété, de murs de la nature ou d'imaginaire assez pessimiste, en fait, parce que on est presque pétrifié par l'ampleur des dégâts qui s'annoncent, par les signaux alarmants des scientifiques, et évidemment qu'il faut les entendre et les prendre en compte. Mais face à cela, c'est comment on peut quelle capacité de projection, de conception, d'imagination d'un autre monde, d'un autre comment imaginer une transition qui soit possible, réalisable et aussi désirable pour les habitants et par les habitants. Donc voilà, et toujours cette articulation avec la notion de commun et de la créer ces imaginaires ensemble.
1: Il y avait une question dans le public. Alors juste le temps de passer le micro. Je meuble quelques secondes. On vous écoute.
8: On parle de l'imagination. L'imaginaire commun, ce qui est intéressant, c'est de savoir comment il peut se former aussi. Moi, je suis arrivé à Cergy en 73. Je suis un des survivants de ce qu'on appelle les pionniers de la ville nouvelle. Et je me souviens, s'agissant de la croix petite, puisque vous en parlez, Sana, je me souviens qu'à l'époque, les habitants de Cergy Sud, comme on appelait les Touleuses, les Plans, les Maradas, Une fois par an, on faisait un parcours de carnaval pour aller au quartier nord, donc la Croix-Petit, les Linandes. Et c'était tous les habitants et les enfants notamment déguisés qui partaient. Puis on préparait des goûters, des choses comme ça qu'on emmenait. Et en arrivant à la Croix-Petit, on était accueillis pareillement par des goûters, des choses à manger. Et l'année suivante, c'était dans l'autre sens. Comment cet imaginaire-là a-t-il pu naître dans cette ville nouvelle ? Les gens étaient déracinés, ils arrivaient en 73. Et donc, il y a eu ce besoin de se retrouver. Il y a là quelque chose. Je voudrais citer rapidement un autre exemple. De 74 à 78, existait à Cergy-Pontoise un journal des habitants de la ville nouvelle. Ça s'appelait À propos. J'ai eu le plaisir et l'honneur de le fonder et de le faire tourner. Et j'ai le souvenir d'un moment... Alors, on s'occupait beaucoup de ce que faisaient les élus locaux. Cette ville nouvelle, on y croyait, nous, nouveaux habitants. Et quand il y a eu des... Je pense à l'épisode de la ZAC de Lotil, par exemple, ce grand plateau où l'établissement public avait l'idée de faire un des quartiers, un des pôles possibles. Sauf qu'à l'époque, la municipalité de Jouy-le-Moutier était tout à fait opposée à ça. Mon Dieu, on va avoir des immeubles, il y aura des locataires, il y aura des choses comme ça. Résultat des courses, ça s'est rempli de pavillons. On a une immense zone pavillonnaire. Bon, il y avait quand même un petit centre-ville qui est né, il y a des choses pas mal. Mais pour dire, et ce que je veux dire, c'est que nous, je parlais d'À propos et de ce journal des habitants, je me souviens qu'à cette époque-là, on avait dessiné à la couverture de ce journal une croix en disant c'est la mort de Cergy-Pontoise, c'est foutu, ils n'ont plus rien compris à ce qui va se passer. On était très déçus de voir cette ville nouvelle qui risquait de se banaliser. Voilà, alors la formation de l'imaginaire commun, de quoi ça dépend ? Ça dépend aussi de la variété des personnes qui sont là. Donc voilà ce que je voulais vous témoigner simplement.
1: Merci beaucoup. Je vous propose de faire une petite pause musicale et on revient avec le thème suivant, Axel, si tu es prêt.

Eh bien, nous sommes de retour, toujours en direct de la maison de quartier Cergy, Grand Centre Le Carreau, pour cette émission spéciale autour des imaginaires communs. Il nous reste encore un moment à passer ensemble, en direct et en public, toujours sur RGB 99.2 FM, radio RGB.net. Je vous propose de

0: C'est l'occasion de passer donc sur ce deuxième thème autour des forêts, qui, je le rappelle, est donc le thème de cette année sur toutes les rencontres autour des imaginaires communs. Qu'est-ce qu'on peut en dire et comment est-ce qu'on agit, est-ce qu'on fait avancer les choses dans une actualité qui est en train de s'accélérer?
1: Je peux commencer. D'abord, la question de la forêt est un sujet de premier plan ici en Val d'Oise, parce qu'on a à la fois Cergy-Pontoise, Argenteuil, Sarcelles, un urbanisme très développé, mais en même temps, on a des forêts un peu partout. On a le parc national du Vexin, le PNR du Vexin. Donc la nature, elle est toujours à portée de porte. Et lorsqu'on est à Cergy, on a de la verdure, on a le parc, on a un peu partout. Et donc la question des imaginaires de la forêt se pose. Et la forêt, on pouvait la voir comme un espace de puits de carbone. On pouvait se dire, bon, voilà. Il y a la question du carbone, ça vient, il faut planter des forêts pour capter le carbone, et voilà à quoi ça va servir. Et avec la canicule, on voit bien que ça se déplace, c'est-à-dire qu'on en vient à appeler la forêt comme refuge climatique. Donc du puits de carbone, on en arrive au refuge climatique et à quelque chose de beaucoup plus vital. C'est-à-dire qu'on n'est plus sur la technicité de la captation du carbone, on est sur comment est-ce que la forêt va me permettre de vivre. Et les villes et les grandes villes qui sont très éloignées de la forêt, elles en viennent à se dire comment je vais créer sur telle place une micro-forêt. Donc on voit comment les imaginaires de la forêt sont en train de gagner les villes. Et du coup, ce matin, on a pu faire un atelier ici à Cergy dans le cadre des rencontres des imaginaires locaux sur le thème de la forêt. Et on avait la chance d'avoir une quarantaine d'étudiants de l'ESSEC, venus d'un peu partout dans le monde. Et à la fin, on a passé une bonne demi-heure à leur demander de travailler en petits groupes leurs imaginaires par rapport à la forêt. Et donc, on en avait des étudiants qui venaient de Bulgarie, du Liban, de l'Inde, de la Tunisie, de l'Amérique du Sud, etc. Et c'était très intéressant de voir, certains ne venaient que des villes et d'autres avaient vécu dans une forêt, se balader dans des forêts enfants. La question, les termes qui revenaient, c'était ressourcement, refuge, mais aussi robustesse du vivant, en clin d'œil à Olivier Hamant notamment. La question de l'habitabilité, mais aussi la question de la respiration, c'est-à-dire parfois on oublie que c'est bête, hein, mais on oublie qu'on vit et qu'on respire. On passe une journée sans même s'apercevoir qu'on respire. Et puis on prend une grande inspiration soi-même, on se dit, ah oui, c'est quand même un petit miracle. Voilà. Et donc, la forêt, c'est ce que certains jeunes ont dit, vient nous rappeler comment respirer. Et donc, voilà, elle a beaucoup de choses à nous apprendre.
0: On parlait tout à l'heure notamment de Madame Lutringer. Vous parliez de comment les enfants peuvent aussi se projeter dans ces futurs. Aujourd'hui, un phénomène de revégétalisation des cours d'école, ce qu'on appelle les cours oasis. Je sais pas, peut-être que vous pouvez nous...
2: C'est vrai que, en fait, le constat, il est simple, hein. Les cours d'école, elles ont été aseptisées depuis 20 ans. Elles sont vides, dépourvues de jeux. On a coupé les arbres parce que les feuilles tombent. Et en fait, on se rend compte que c'est vrai que dans l'imaginaire, en tout cas, pour le coup, en tout cas, des 10 dernières, enfin non, pas des 10 dernières, puisque ça fait 10 ans qu'on renature, mais en tout cas des années 90, on va dire, l'imaginaire, c'était un peu une cour, ça doit être facile à entretenir. Donc on va tout enlever, on va donner un ballon aux enfants, et puis voilà, on va se débrouiller. En effet, là, on est un peu en train de faire machine arrière, les collectivités se pose beaucoup de questions sur comment est-ce que la cour d'école va pouvoir redevenir un espace servant la pédagogie, premièrement, je pense que c'est très important, et un espace servant le confort.

0: d'été, se mettre à l'abri, exactement tout ce que vous venez de dire. Et c'est vrai que là, très vite, par contre, donc nous, le CIE, on accompagne les acteurs dans la définition de leur projet. On leur demande comment est-ce que vous voulez faire classe. On demande aux élèves comment est-ce que vous vouliez jouer plus tard. Et c'est quoi un sol perméable? C'est quoi un sol imperméable? Comment est-ce qu'on transforme un sol complètement imperméable en sol perméable? Comment est-ce que l'eau s'infiltre? En fait, on se rend compte qu'il faut tout réapprendre depuis le début, un peu comme réapprendre à marcher. C'est-à-dire que personne ne se rend compte que quand il pleut, la goutte d'eau, elle va dans un tuyau tout de suite. Et en fait, les enfants, parfois, ils savent même pas où va la pluie. Bah, elle va dans un caniveau, elle va dans un tuyau. Ils sont complètement déconnectés. Donc, c'est vrai que nous, on leur réapprend à regarder, à comprendre et à refaire, du coup, de la nature sur du bitume. Donc, ce n'est pas toujours simple, parce qu'en fait, l'imaginaire, du coup, de la forêt qu'on pourrait créer, la cour forêt, parce qu'en réalité, c'est ce que tout le monde voudrait aujourd'hui, on aimerait d'un petit coup de baguette magique, planter des arbres partout et que nos villes deviennent des villes forêts. Mais c'est long. Et donc, c'est long. Et en fait, c'est très long. Et donc, on plante une première année et puis ça ne prend pas parce que les sols sont complètement aseptisés. Enfin, sont complètement pauvres. On le disait tout à l'heure, il y avait un agroforestier, je crois, qui parlait de ça et qui disait en fait, les sols, il n'y a plus rien dedans. Il n'y a plus de carbone, il n'y a plus de biodiversité, il n'y a plus de vers de terre. Donc, en fait, il faut réapprendre ça. Et puis, en fait, il faut aussi réapprendre aux enfants qu'on vient de planter l'arbre. Il est hyper fragile. Si tu viens gratter la terre autour de ses racines, la première année, il n'a aucune chance de prendre, etc., etc., etc. Donc, en effet, les cours Oasis, c'est un bon moyen, je pense, de sensibiliser les jeunes, les élèves, les enseignants, évidemment, toute la communauté éducative, mais surtout les élus, les techniciens et les habitants, en fait, parce que du coup, on forme aussi les parents d'élèves à travers tout le regard. Et quand on anime nos ateliers, en fait, on demande à ce que tout le monde puisse être là pour réfléchir, trouver un consensus. Et puis voilà.
1: Pour prolonger juste une anecdote sur les cours d'école, j'ai eu évidemment dans l'émission d'Urbaniste ici à Cergy-Pontoise m'occuper de la construction de beaucoup d'écoles. Et j'ai entendu parfois de représentants du rectorat, il ne faut pas mettre d'arbres dans les cours d'école parce que c'est dangereux. Les enfants en courant peuvent se cogner dedans. Voilà, c'est un peu comme les arbres au bord des routes, il ne faut pas en mettre parce que les voitures peuvent effectivement rentrer dans l'arbre si elles vont trop vite. Mais aujourd'hui, tout ça se redresse et merci au CAUE d'agir dans ce sens.
2: Madame Cetoli.
3: Alors, je vais témoigner un peu comment nous, on avait vécu cette séquence l'été dernier, ce qu'on a pu observer. Alors, c'est vrai qu'on avait tendance à se dire, quand même, à Cergy, il y a beaucoup de quartiers bétonnés, etc. On ne se rendait pas compte aussi, parfois, de la chance d'avoir aussi un territoire quand même assez vert par rapport à d'autres secteurs. Et lorsqu'on a vu les derniers chiffres qui sont sortis sur notamment la ville de Bagnolet, le territoire le plus pollué d'Europe, où tu te dis, ceux qui habitent juste en face du double échangeur, ils respirent la mort, quoi. Et tout à l'heure, tu disais, on ne se rend pas compte que oui, on respire, etc. Et effectivement, quand cet été, moi, ma mère, elle est toujours à la Nouvelle-Croix-Petit. Et du coup, moi, je suis du côté de Cergy-Lot, pas très loin des Trois-Bois. Et du coup, j'ai vu tout de suite la différence. Donc, je m'amusais à prendre ma mère et les voisines pour justement les sortir et d'être comme dans un îlot de fraîcheur naturelle. Et comme le dit très bien le scientifique, l'agronome Konrad Schreiber, en fait, c'est l'histoire de Klim. Je ne sais pas si vous avez suivi les séquences de commerciales de Klim où les gens se sont battus. Exactement. Et c'était juste catastrophique parce qu'effectivement, c'est nos gens, c'est nos familles qui partaient batailler à Lidl, à faire la queue, etc., en pensant que la Klim allait être la solution. Et que la seule solution, en fait, les clims, c'est l'arbre, en fait. Mais va dire ça, toi, quand tu vis dans un appartement et que tu n'as même pas d'espace pour mettre ou un balcon, pour poser juste une plante verte, etc. Donc, c'était difficile de le faire comprendre quand tu es dans une situation qui est d'urgence, en fin de compte. Tu respires plus, tu suffoques, etc. Et là, tout le travail que nous, on a à faire, c'est comment on réussit à faire ce travail, ce que tu disais, hein, ce qu'on fait au quotidien avec Banlieue Climat, c'est comment on accompagne, on vulgarise, on trouve des alternatives. Comment, il y avait une question tout à l'heure, c'est est-ce que c'est politique ? C'est politique, tout ce qu'on fait est politique. Et il y a des choix à faire, il y a des orientations, qu'elles soient par les bailleurs, par les villes ou autres. On n'a pas le choix que de prendre au sérieux ce qui est en train de se passer. Depuis le mois d'avril, Banlieue Climat siège au CESE, on est donc le Conseil environnemental social. Et en fait, on siège sur toute la partie environnement. Et là, on se rend bien compte de cette entrée innovante, d'avoir des gens de quartier populaire, comment on bouscule les lignes, comment on réussit quand même à porter cette voix qui n'a pas tout le temps été entendue sur le territoire à échelle locale, mais peut-être à échelle nationale, va être entendue sans la retranscrire, sans la travestir, mais en se disant que les solutions, elles partiront de celles et ceux qui subissent ces inégalités-là. Et ça, c'est notre combat au quotidien, c'est de dire oui, l'arbre, c'est primordial. Et pour revenir aussi sur les séquences d'incendie, moi, ce que je retiens, ce que j'ai trouvé beau, c'est toute la solidarité, la générosité. Et ça, on a tendance à pas le mettre en lumière, et ça, nous, on l'a vécu à la Croix-Petit ou lorsque, période de Covid, ou lorsque il a fallu s'organiser à Cergy, quand il y a une séquence qui est très compliquée, on est quand même une ville solidaire et on sait s'organiser, les maraudes, on sait aller chez les voisins, etc. Et cette organisation qui a été faite, elle est belle et ça donne de l'espoir, et on s'appuie pour ça, sur ça, pour essayer de continuer de trouver des solutions, etc. Mais ouais, on n'aura pas le choix que de végétaliser, de travailler justement sur cette transformation et surtout d'associer celles et ceux qui les vivent, quoi.
1: Dans le prolongement, je donne quelques chiffres sur Cergy-Pontoise. Jean-Paul Jandon dit qu'il y a 35% d'espace vert à Cergy-Pontoise, c'est peut-être un peu plus. Moi, je donne souvent un autre chiffre. L'OMS, l'Office mondial de la santé, recommande 10 mètres carrés d'espace vert par habitant. J'ai fait un petit calcul de coin de table. À Cergy-Pontoise, on est plutôt 14 à 15 fois au-dessus du minimum de l'OMS. Donc, on a, sans compter la rivière, sans compter les lacs. Enfin, donc, on est vraiment dans une ville où, effectivement, et les pionniers le savent, le bois de Cergy était quand même emblématique de Cergy-Sud. Je pense qu'il s'est passé plein de choses dans le bois de Cergy. Les enfants, les collégiens, les enfants des écoles ont couru dans ce bois de Cergy, ont construit des cabanes, et je l'imagine. Oui, la zone maraîchère. Et donc, tous les espaces boisés qui préexistaient ont été conservés. Et d'autres, évidemment, les parcs, les avenues boisées. Et effectivement, quand on emprunte le boulevard de l'Oise aujourd'hui, ce boulevard qui passe par tous les quartiers et qui fait le tour de la boucle, on a l'impression, en été, d'être dans une forêt. On ne sait pas qu'il y a des quartiers derrière.
2: Je suis d'accord. Et en même temps, j'interviens pour dire que peut-être que ce serait bien que dans les programmes locaux de l'habitat, dans les contrats de ville, dans tous ces dispositifs qui gèrent la ville, les projets d'urbanisme et d'aménagement, on mette bien la logique de la végétalisation et de la mise en place de l'arbre au milieu de tout ça, parce que on a quand même des exemples aujourd'hui qui sont un peu sensibles. Moi, je pense par exemple au quartier des Marjobert. Aujourd'hui, c'est un quartier qui manque d'arbres, cruellement, de mon point de vue.
4: Alors, on a une intervention dans le public.
5: Oui, peut-être une petite question ou pour tirer un fil, en fait, entre peut-être cette première partie de la table ronde et ce deuxième volet sur la forêt. Est-ce qu'il n'y a pas aussi une histoire autour du projet dans tout ça ? Parce que c'est quand même aussi une ville nouvelle qui est donc un projet, cet imaginaire du projet, de la création. Et c'est aussi ici qu'on a cette forêt de Maubuisson où c'est en effet une forêt qui est en train de naître, alors que l'imaginaire de la forêt, c'est souvent quelque chose de très ancien, qui nous vient comme ça d'un état un peu infini. Et je trouve qu'il y a quelque chose d'assez puissant dans cette histoire de cette forêt que vous êtes en train de faire naître ici. Moi, je ne suis pas cergissois, donc je suis un peu en intrus. Et en même temps, cette façon de faire projet aussi, parce que Michel t'en parlait quand vous aviez cofondé les ateliers de Cergy, c'était aussi, me semble-t-il, une façon de faire horizontalement, parce que tu parlais de cet exemple très représentatif de l'axe majeur, mais c'était aussi une façon de faire horizontalement avec une pluralité de regards et internationaux et locaux. Il me semble-t-il aussi qu'il y avait pas mal de gens de l'ESSEC au début. Donc c'était une façon de faire collectivement ces derniers quartiers de logement, si je me souviens bien, de s'intéresser à comment on allait faire évoluer la dalle de la préfecture. Voilà, il me semble que ce n'est pas anodin qu'une ville qui s'est toujours intéressée, enfin, les ateliers de Cergy, ça fait 43 ans qu'ils sont là en train de projeter de nouvelles façons de faire projet. Et encore aujourd'hui, on pense à cette goutte d'eau et à cet horizon de cette métropole jardin, de ce grand jardin séquanien. Donc voilà, peut-être un fil entre que ce n'est pas anodin qu'on fait forêt dans une ville aussi où on a fait la ville, comme ça, comme un acte créatif.
0: Après, le paysage était là, Cergy. C'est ça qui est très intéressant aussi. Enfin, je te laisse la parole tout de suite, mais voilà, en fait, je trouve que c'est aussi une ville. Et c'est exactement, je voulais rebondir sur ce que tu disais, Sana, sur en fait la cohue de nos parents chez Lidl pour avoir la clim. Nous, ce qu'on est, enfin, je pense en tant qu'architecte, en tout cas, que faire avec l'existant. Et c'est ça, à mon avis, la clé du succès. On s'est beaucoup trop déconnecté. C'est-à-dire que la solution de mon voisin n'est pas ma solution. Et c'est ça qui est très difficile à faire quand on n'est pas formé. C'est-à-dire, du coup, je commande quoi ? Bah, en fait, peut-être moi, je n'ai pas besoin de clim. Mais pourquoi moi, je n'ai pas besoin de clim ? Et en fait, ça, c'est pareil. Enfin, je trouve qu'à Cergy, en tout cas, je te laisse la parole là-dessus. L'existant était déjà là. Et ça a été l'intelligence de ce projet aussi. C'est de faire avec... Enfin, d'embellir ce qu'il y a. Et je crois que la nouvelle municipalité continue.
1: Oui, la grande chance de Cergy Pontoise, c'est d'avoir bénéficié d'un site absolument merveilleux, ouvert des vues lointaines vers Paris. Aujourd'hui, je reprends encore l'axe majeur une nouvelle fois, mais quand on est sur cette esplanade, on voit Paris au fond. On a l'impression qu'entre Cergy Pontoise et Paris, il n'y a que de la forêt.
4: Oui, puis il y a une perspective où les villes nouvelles peuvent être assez plates. Cergy a une vraie perspective de par l'endroit où elle est.
1: En tout cas, ce que je peux témoigner de la grande sensibilité qu'ont eu les différents urbanistes à cette question du paysage, dont Bertrand Varnier, dont on peut dire qu'il est le grand artisan de cette composition. Bertrand a été directeur des études de Cergy Pontoise et directeur de l'urbanisme et de la prospective pendant longtemps. C'est avec lui qu'on a fondé l'axe majeur, qu'on a fondé les ateliers de Cergy qu'évoquait à l'instant César. Mais c'est une très grande sensibilité au paysage et à construire un paysage à partir de l'existant. C'est-à-dire que la question de Jules Moutier a été évoquée tout à l'heure, mais Jules Moutier, c'est aussi des grands espaces boisés qui ont été constitués, qui sont aujourd'hui des forêts, et qui étaient une manière d'entrer dans cette composition. Et reliant le centre de la boucle de l'Oise au plateau, enfin, il y a des plans pour expliquer tout ça, bien sûr, mais enfin, en tout cas, cette sensibilité a été permanente et continue d'être préservée, me semble-t-il, aujourd'hui. Et dans les questions d'avenir qui se posent à Cergy, puisque peut être évoqué aussi, la question de parc de loisirs. Évidemment, c'est une des questions très sensibles. Mais tout ça s'invente, tout ça peut se construire. Ça peut être un nouveau paysage qui se construit, ça peut être une nouvelle manière d'aborder les questions. Et tout ça, c'est des imaginaires à ouvrir. Quel imaginaire on met en œuvre pour construire cette partie de Cergy qui est en jonction avec le Vexin. Donc, n'arrêtons pas là. Regardons comment on peut continuer, comment cette aventure de construction d'un paysage et d'insertion de cette ville dans ce grand paysage trouve des continuités dans de nouveaux projets.
4: Est-ce qu'il y a des questions du côté du public ? Ben écoutez, je vous propose de passer à notre thématique suivante. La forêt a besoin de l'eau, forcément. Il y a plusieurs projets sur notre territoire, notamment au niveau Cergy, qui l'agglomération tente de reprendre la main sur la gestion de l'eau. On a aussi un projet sur le Vexin de changer la captation et de refaire tous les réseaux pour aller se connecter du côté de la Roche-Guyon. C'est quoi les enjeux de l'eau aujourd'hui On sait qu'il y a des vrais enjeux de raréfaction. Cette année, pour la première fois, il y a eu des restrictions d'eau drastiques sur certaines communes dans tout le pays. Comment est-ce qu'on reprend justement la main sur cette maîtrise de l'eau ?
1: Alors je ne vais pas donner une réponse technique parce que je ne l'ai pas. En revanche, ce que je peux dire, c'est que la question de l'eau est évidemment centrale. César vient d'intervenir là, à propos des ateliers de Cergy, qui réfléchissent depuis 2 ans maintenant et peut-être une troisième année. La session des ateliers va porter sur cette question-là, la conception de ce qu'on a appelé le grand jardin sécanien, c'est-à-dire le grand jardin de la vallée de la Seine. Les ateliers de Cergy ont travaillé en amont de Paris, travaillent cette année sur la partie centrale et travailleront sur la partie aval l'année prochaine. La question de l'eau, c'est lié à la forêt, évidemment, et c'est aussi la goutte d'eau. Qu'est-ce qu'on fait de cette goutte d'eau qui tombe sur un plateau très éloigné, mais comment on la conserve et comment elle n'alimente pas tout de suite le fleuve et comment on la conserve ? Donc là, la question, c'est lié à l'agriculture aussi, c'est lié à une diversité d'actions et d'actions sur le paysage et de conservation de l'eau. C'est évidemment aujourd'hui une question centrale, et Jean-Paul Jandon l'évoquait tout à l'heure en introduction, la question de l'eau est évidemment tout à fait importante. Je ne connais pas les évolutions de l'alimentation en eau à Cergy-Pontoise parce que je n'ai plus d'activité locale, mais enfin, en tout cas, j'imagine que les élus et les communes ont pris ça en charge. Et effectivement, ça a été évoqué dans un aspect de bien commun, justement. L'eau est un bien commun. Peut-elle être privatisée ? Non. Comment on la garde pour l'ensemble et pour le bien commun ? C'est évidemment une question importante. Tom veut peut-être intervenir.
6: Oui, tout à fait. Je ne vais peut-être pas parler non plus de la question de l'alimentation en eau, notamment potable, est un sujet technique, peut-être qu'on y reviendra après. Mais plutôt sur la relation entre l'eau et la ville, entre l'eau et les territoires. Ce qui est intéressant de noter, c'est que les villes, globalement, se sont, on dit souvent, ont tourné le dos au fleuve ou ont tourné le dos à l'eau depuis 150 ans, ou d'un peu moins, depuis, globalement, qu'on a arrêté de faire transporter des marchandises et plein d'autres choses par les fleuves. Alors même, justement, que les villes, dans une grande partie des villes sont nées de l'eau, sont nées des fleuves, sont nées des ports, soit maritimes ou fluviaux. Et c'est justement cette voie d'eau qui était la première grande connexion, voie de communication, et qui ont permis les échanges entre les fleuves. Mais ensuite, un certain nombre d'autres voies de communication, et notamment la voiture, etc., ont détourné toutes ces marchandises du fleuve et tout le lien qu'en fait entretenaient les villes avec le fleuve. Parce que les villes sont nées des fleuves et on grandit avec. Et cette question de l'eau, elle rejoint aussi, par exemple, si on parlait des canicules. Moi, je suis d'origine bretonne et je connais très bien Rennes. À Rennes, cette année, on a détruit un parking qui était sur la Vilaine, qui s'appelle la Vilaine d'ailleurs, parce qu'il avait cette réputation d'être assez sale. C'est aussi un clin d'œil. Et donc, on a construit dans les années 70 une dalle en béton sur le fleuve pour y mettre justement des voitures. Et c'est justement cette année, en 2026, qu'on a enfin détruit cette dalle. Et on dit, les calculs nous disent qu'on gagne 4 degrés, ou plutôt on perd 4 degrés, qui fait baisser la température, au niveau du centre-ville qui est totalement urbanisé. Et donc, voilà toute la différence qu'on peut avoir en regagnant cette connexion avec l'eau.
1: Juste une information complémentaire. Il y a un écrivain assez connu, Gaspar Koenig, qui a écrit récemment un livre qui s'appelle « À quoi ?». Et je signale que Gaspar Koenig sera là demain, en fin d'après-midi, pour parler de cette question de l'eau, aussi dans le cadre de nos échanges.
3: Merci. Alors, à Cergy, c'est vrai que ces derniers temps, il y a pas mal de coupures d'eau, notamment là en ce moment dans le secteur de la Croix-Petit et des chaînes. Et c'est vrai que les habitants, ils ne comprennent pas trop. Tout à l'heure, vous parliez de comment on associe la concertation, comment on essaie d'expliquer aux gens ce qui est en train de se passer. C'est quand il y a des gros panneaux, qui sont immenses, hein, qui sont à l'entrée des parkings, qui expliquent un peu les dates, début de chantier, etc. Donc, mais les gens, en fait, ne prennent pas le temps de capter ce qui est en train de se passer. Et je pense que là, on est face à une question de comment aujourd'hui on essaie d'aborder de manière très pédagogique ce qui est en train de se passer. Et là, en fait, on ne prend pas le temps de se dire... Cergy, c'est en travaux depuis tout le temps. Donc à chaque fois, on voit il y a des chantiers tout le temps, tout le temps. Donc les gens en ont marre. Donc même ces tableaux deviennent invisibles. Et du coup, là, on comprend pas. Il y a pas d'eau, c'est l'urgence. Plus de 72 heures récemment, il y avait pas d'eau. Donc c'est très compliqué pour les familles. Et pourtant, ils sont informés, c'est vrai, mais ils ne comprennent pas le pourquoi du comment, pourquoi les travaux, pourquoi le chantier, etc. Et ça, c'est des choses concrètes qu'il faut absolument sur les questions d'eau ou autre, mais faire un travail en tout cas à Cergy-Pontoise, il va falloir se dire la question de la concertation citoyenne et has-been, ça marche pas, il y a personne, c'est comment on réinvente une nouvelle façon de parler avec les gens, mais pas de manière descendante, mais vraiment avec leur récit, leur vie, et puis trouver une approche complètement différente. Et ça, tant qu'on ne se sera pas posé sur cette question-là, on n'arrivera pas à les embarquer dans ces problématiques-là, les concerter, leur expliquer ce qui se passe. Et quand je dis ça, je repense aux différentes interventions qu'on fait avec Banlieue Climat. On installe une antenne à Marseille, et dans le quartier d'Herbel, qui est un quartier populaire, je ne sais pas si vous avez entendu, mais il y a des bâtiments où l'eau est contaminée. C'est-à-dire qu'il y a des gens qui ont bu de l'eau de leur robinet et ils sont morts parce qu'ils ont bu de l'eau contaminée à la Légionnelle. Et là, il y a une association d'ailleurs qui est portée par Jamila Awash qui se bat parce qu'elle a perdu son frère, sa sœur, etc. Et effectivement, ils ont été condamnés, mais c'est des choses qui existent vraiment. Et aujourd'hui, il y a une vraie question sur la question des quartiers populaires et des milieux populaires. C'est comment on informe sur la question de l'eau, comment on accompagne et surtout comment on fait en sorte de ne pas arriver vers des catastrophes comme celle-ci. Et ça, c'est des réalités qu'il faut... On en parle beaucoup avec l'hydrologue Madame Aziza, sur ces sujets, c'est comment on réussit à faire en sorte que les angles morts, quand je dis les angles morts, c'est vraiment les habitants et les habitantes de ces quartiers qui vont subir ces conséquences et comment on les accompagne pour leur expliquer ce qui est en train de se passer, à savoir que les prochains défis, on sait très bien du siècle, ça va être l'eau et l'alimentation. Donc là, on n'aura pas le choix que de se mettre à fond sur ces sujets-là. Et d'un point de vue... moi, à mon humble niveau, et j'essaye de faire ma part comme ça, c'est de me dire comment par le bas, on peut essayer d'embarquer, d'outiller, d'embarquer les premiers concernés face à tous ces sujets pour qu'ils puissent eux aussi en être et essayer de ressortir des solutions et d'expliquer comment on s'auto-organise quand on n'est pas outillé, ou alors comment on peut, à notre niveau, venir compléter des données scientifiques pour que justement ces chercheurs autres trouvent des solutions au plus proche de celles et ceux qui les subissent.
7: Peut-être, je ne sais pas si on revient tout à l'heure sur la question des imaginaires, sur le pouvoir d'agir, comment développer le pouvoir d'agir.
4: C'est effectivement voilà. Le point suivant, mais si
7: donc,
4: vous voulez...
7: Non, mais donc du coup, je vais revenir juste un tout petit peu sur l'eau et les imaginaires ici à Cergy. D'abord, j'aime bien cette poésie où de temps en temps, peut-être vous l'avez vu sur des plaques d'égout, il y a un petit dessin, une flaque d'eau, et puis on voit marqué « Ici commence l'océan ». C'est en rebond à ce que Charlotte disait tout à l'heure sur une goutte d'eau qui tombe, et en fait, on ne se rend pas compte de où ça va, dans quel tuyau, etc. Et donc, tant que c'est une plaque d'égout, on a l'impression que c'est un réceptacle, on peut y déverser absolument n'importe quoi, toutes les saloperies qu'on veut, ça n'a aucun impact. Quand on sent que par cette petite plaque d'égout, on est relié à l'océan, alors on est relié à quelque chose de vivant et de plus grand que nous. Voilà, c'est un acte pédagogique intéressant. Pédagogie et l'eau, toujours. On citait Gaspard Koenig sur l'eau. Il y a Eric Orsena qui porte un projet au niveau national qui est « Adopte ton fleuve ». Et qui fait que des élèves dans des écoles vont adopter un petit bout de fleuve, 50 mètres, 100 mètres, et donc ils deviennent comme propriétaires, mais avec des guillemets, métaphoriquement. Et donc, ils vont voir cet endroit, voir comment ça évolue, l'étudier. C'est une manière de se reconnecter à son propre environnement et d'en comprendre la richesse. Et puis, la dernière remarque, c'est que je voulais faire par rapport à l'eau, ici à Cergy. Alors là, c'est plutôt en contrepoint, c'est que Cergy est une... Le capital vert et bleu de Cergy, on le découvre lorsqu'on y vit. Mais Cergy ne se révèle pas tout de suite comme ça. Vous pouvez venir travailler pendant 20 ans à Cergy. Moi, je suis sûr que j'ai des profs de l'université qui, pendant 20 ans, ont fait le trajet RER machin bidule et ils n'ont jamais rien vu de ça. C'est-à-dire que même le parc François Mitterrand, alors si on est à l'ESSEC, on le voit, mais si on est à l'université, on ne le voit pas forcément. Et le fait qu'un peu plus loin, il y a un port absolument incroyable et puis qu'il n'y a que l'Oise, etc., on ne le voit pas. Et dans ce grand mouvement que les villes ont et qui était rappelé par Thomas, de se réapproprier les bords des fleuves, bien là, il y a certainement encore un pas à faire pour Cergy. De ne pas garder uniquement ce capital pour celles et ceux qui sont là, qui y vivent et qui le connaissent, mais montrer, révéler le pouvoir de la nature de Cergy-Pontoise à toute personne qui y arrive. Et alors, je suis sûr que ça fera naître encore plus d'envie d'y résider.
4: C'est vrai qu'il y a un vrai sujet. Je vais parler un peu de mon passé professionnel ou... J'étais dans le développement du tourisme et effectivement faire venir des gens de l'extérieur pour découvrir Cergy qui est plein de richesses, bah, c'est pas si évident que ça. C'est difficile de vendre Cergy à l'extérieur et ça je pense que ça rejoint voilà ce que vous dites, c'est quand on y est, quand on y vit, on connaît toute la richesse, toute la diversité. Et c'est plus compliqué quand on est de l'extérieur.
8: Madame Dutrager.
0: Ça marche, oui. Oui, non, moi, je voulais juste, en effet, là, on parle de l'eau sous sa forme la plus noble presque, parce que c'est vrai que quand on a la chance d'habiter à côté d'un fleuve, d'une rivière, et de voir l'eau couler, et en effet, c'est assez noble. On n'a qu'à voir, on a tous envie d'aller à la mer pour voir l'immensité de l'eau, c'est très rassurant. Il y a quelque chose de très bucolique, on va... Enfin, voilà, et c'est vrai que Cergy, pour ça, a vraiment un grand avantage. Il faut voir justement aussi sur la réappropriation des berges, le tollé que ça a fait à Paris. Enfin, pour le coup, dans l'imaginaire commun, ça a été un vrai sujet. Enfin, je ne sais pas ce que vous en pensez, mais... Oui. Ben, moi, je trouve que c'est une super réussite, mais je veux dire, il a fallu argumenter pendant 10 ans pour dire c'est super de pouvoir se promener à côté de l'eau. Regardez, c'était les voitures. Mais oui, mais il y a des bouchons, etc. D'ailleurs, les voiles d'Oisien sont souvent pas très contents, moi, quand je vais... Bon, bref. Je voulais juste parler de la petite goutte d'eau, en fait. Parce que là, du coup, on parle de la forme de l'eau la plus noble qui peut se passer. Voilà. Mais en fait, en effet, ne pas oublier qu'aujourd'hui, on parle de trame bleue. Et donc, il pleut. Et comment je vais faire un chemin de l'eau pour qu'en effet, ça retourne au fleuve, à la rivière. Mais avant que l'eau retourne au fleuve ou à l'océan, il y a aussi comment est-ce qu'elle va nourrir mon arbre, comment est-ce qu'elle va permettre à la végétation de pousser, comment est-ce qu'elle va peut-être rejoindre juste la nappe phréatique. Et voilà, et on peut s'interroger aussi sur qu'est-ce qu'on veut donner à l'eau, quelle place on veut donner à l'eau dans nos territoires. Et à mon avis, si on questionne les habitants, ils ont peu d'idées là-dessus. C'est-à-dire que... En effet, comme l'eau, on ne la voit plus. Il y a aussi tout un discours à réinventer et à nourrir. Enfin, je pense qu'il faut nourrir les regards sur comment l'eau peut transformer aussi le paysage d'un territoire. Par ses nous, par exemple. En fait, ça transforme beaucoup aujourd'hui les projets paysagers dans les villes, les projets urbains, intègrent quand même beaucoup la gestion de l'eau. Et je pense que les habitants ne se rendent pas compte que quand il y a une grosse noue, et qui a transformé considérablement, par exemple, le prospect d'une rue. Enfin, voilà, bah, ils se rendent pas compte qu'en fait c'est pour l'eau justement. Voilà. Et donc ça peut être aussi intéressant parce que on y voit souvent des papiers, on voit souvent que les gens passent, se créent des petits, Enfin voilà, et donc ça, je pense que ça peut être aussi intéressant d'amener les gens à réfléchir à ça.
4: Monsieur Champoff.
6: Ouais, peut-être un dernier usage de l'eau au sens large qu'on n'a pas encore évoqué, et qu'on a quand même pas mal parlé cet été, c'est la baignade aussi. La baignade dans l'eau vive, dans les fleuves. Paris a réussi son pari de pouvoir rendre la Seine baignable. Ça s'est même étendu au canal Saint-Martin, canal de Lourcq, etc. Moi, je connais des gens qui sont partis jusqu'à la Marne pour pouvoir se baigner dans un endroit plus naturel. Et donc, c'est aussi une reconnexion et retrouver la nature, et évidemment pour retrouver la fraîcheur. Mais c'est aussi un espace de loisirs, d'éducation aussi pour les enfants, d'apprendre à nager, d'éducation à la nature, au contact. Je ne sais pas si à Cergy, on peut se baigner dans l'Oise. En tout cas, Cergy est aussi connu pour la base de loisirs à l'échelle de l'Île-de-France, où il y a de multiples usages de l'eau. Donc, c'est aussi cette relation-là qui a valorisé et intensifié avec l'eau.
4: Oui, madame.
3: Tu évoques, c'est réel, et par contre, ça a évoqué une catastrophe, quoi, plus de 7000 noyades. Donc, ça a révélé aussi des données chiffrées où principalement les personnes qui se sont noyées, ce sont des gens qui viennent de quartiers populaires. Et ça, c'est hyper alarmant et c'est une catastrophe dans ce que, aujourd'hui, en 2026, en France. Quoi.
4: Je vous propose de faire une nouvelle petite pause musicale et de revenir pour la quatrième partie de notre émission. On parle beaucoup d'éducation, de pédagogie. Est-ce que ce n'est pas le premier pas vers l'agir ? Voilà, je vous propose qu'on en parle après une petite pause musicale, Axel, si tu es prêt.

0: 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Nous sommes toujours au cœur de la maison de quartier Cergy, Grand Centre Le Carreau, pour cette émission spéciale dans le cadre des imaginaires communs. Autour de moi, si vous nous rejoignez, Charlotte Lutringer, architecte et directrice adjointe du CAUE du Val d'Oise, Sana Seitouli, présidente de Banlieue Climat, Thomas Champas, chargé de recherche à la chaire d'économie urbaine de l'ESSEC, François Germinet, responsable de la chaire prospective, imaginaire et politique publique de CY Cergy Paris Université, Michel Jaouen, urbaniste, ancien directeur de l'urbanisme et de la prospective de l'EPA de Cergy-Pontoise, et Philippe Rimbaud, notre mon co-animateur et notre public fidèle qui peut prendre la parole quand il le souhaite. N'hésitez pas. Je vous propose de continuer ce débat. On parle, comme je le disais juste avant la pause, beaucoup d'éducation, de pédagogie. Comment est-ce qu'on fait en sorte que les citoyens puissent aussi rentrer dans ces, prendre conscience de ces thématiques et en devenir acteurs. On n'a pas l'affiche sous les yeux, mais de graphiquement, dans Imaginaire commun, on a fait ressortir le mot « agir », parce que je pense que c'est aussi comment est-ce qu'on passe de la réflexion à l'action. Comment est-ce qu'on agit? Comment est-ce qu'on devient acteur de ces thématiques-là? Est-ce que quelqu'un veut prendre la parole? Monsieur Germinet.
1: Tout à l'heure, on parlait des cours d'école aseptisés, du fait qu'on sacrifie l'humain sur l'autel de la fonctionnalité, ou bien dans des institutions, l'humain sur l'autel de la procédure. Voilà, on met les procédures et puis après, l'humain doit s'adapter. Et on disait, il faut mettre l'humain en premier. Il y a une deuxième dimension et qui rejoint la préoccupation que vous posez là. C'est la question de faire le pari de l'intelligence locale. C'est-à-dire que les gens ne sont pas que bêtes, les gens ne sont pas que abrutis, les gens ne sont pas que fermés à ce qu'on leur propose. Ils ont l'intelligence de leur situation, ils ont leur expertise, et ça serait pas mal de commencer à les écouter. Je parlais du collectif du 106 tout à l'heure. On est très en lien avec les cahiers de doléances qui aujourd'hui organisent des états généraux communaux un peu partout en France. Il y a les conventions citoyennes, il y a eu celle sur le climat, il y a eu celle sur le temps de l'enfant. Et lorsqu'on lance ces conventions-là, lorsqu'on va vers les citoyens, ils renvoient des préoccupations et ils renvoient des propositions intéressantes. Ils arrivent à bouger de leur position initiale. Et lorsque on ne donne pas suite, eh bien le remède est pire que le mal. Bien sûr qu'il y a une question d'éducation, de formation, mais pas que. Ce n'est pas que descendant. Si on imagine uniquement des processus descendants, eh bien, ça ne fonctionne pas. Je travaille pas mal avec des enjeux de prospective en santé. Le corps médical est paniqué à l'idée de la désinformation en santé, des gens qui ne veulent pas se faire vacciner, etc. etc. J'essaye de leur dire, il y a un enjeu, un terme qui s'appelle la littératie, c'est-à-dire non pas uniquement informer, non pas uniquement éduquer, mais amener chacune et chacun à apprendre à mobiliser son propre savoir et à avoir un pouvoir de décision et d'action. Et donc, c'est ça qu'on doit travailler. Tout système, à chaque fois qu'on imagine un mécanisme ou un dispositif qui est descendant, il faut pouvoir en même temps imaginer un mécanisme de compensation qui est ascendant.
0: Madame Lutringer.
2: Après, ça fonctionne quand l'élu accepte de recueillir toutes ces informations pour en faire un projet. Il y a plein d'élus qui veulent bien. Voilà. Mais en effet, je vous rejoins complètement. Comment on trouve des acteurs professionnels qui permettent de faire l'interface entre la volonté d'une vision politique, dans le conseil municipal hein, même, pour sa petite commune, et ben, le projet qu'on pourrait mettre en place. Et je pense que c'est ça qui est parfois compliqué pour un élu, c'est de se dire, mais moi, je voudrais peut-être faire comme la commune voisine, ils ont eu une super idée l'année dernière, pour ma mandature, on va faire ça, etc. Sauf qu'en fait, ils ne peuvent pas le faire, puisque le territoire n'est pas le même et autres. Donc, le pouvoir d'agir, c'est aussi, pour moi, la formation des décideurs. Elle est, selon moi, essentielle, la formation des décideurs à c'est quoi un projet d'urbanisme, c'est quoi un projet d'architecture, faire confiance aux professionnels. On est tellement nombreux, enfin, je le vois, banlieue climat, CAUE, des universités. Enfin, en fait, on est tellement nombreux à pouvoir accompagner les collectivités. Malheureusement, on n'a plus de thunes. Donc, ça va se raréfier. J'ai bien peur que tout se fasse, en effet, avec ChatGPT. J'ai demandé à ChatGPT comment est-ce que je pouvais aménager le parvis de ma mairie. Et en fait, ChatGPT m'a fait une très belle photo et je lui ai demandé de mettre un peu d'eau, un peu de forêt. Parce qu'en fait, tout ça, ça devient aussi des mots-clés pour notre imaginaire commun. Donc, moi, j'ai vraiment très peur de ça, en fait. C'est comment est-ce que la politique demain et comment est-ce que les politiques publiques vont pouvoir porter les projets citoyens pour nous mettre en sécurité. Et en effet, j'ai la sensation que ce pouvoir d'agir citoyen, du coup, ben, en fait, il sera là. À mon avis, il faut tout revoir un peu. Nous, on fait beaucoup de formations des élus dans les CUE à l'échelle même nationale. Formation des élus, regard sur le paysage, c'est quoi habiter demain, mon logement collectif, à quoi doit-il ressembler. Enfin, tout ça, c'est vraiment très compliqué. Et c'est vrai que la production de tout ce qui a été fait, il y a aussi beaucoup à critiquer. Donc, comment est-ce qu'on réussit à tout déconstruire? Et c'est compliqué, je pense, dans les politiques publiques, de faire entendre ça.
0: Et je pense que c'est des concepts qui ne sont pas simples. Enfin, quand on parle d'urbanisme, quand on parle... je vais vous parler... Excusez-moi, je reparle un peu de moi, mais je suis arrivé sur un mandat municipal dans un petit village du Vexin sur les dernières élections. Quand on a commencé à parler d'urbanisme, de toutes ces notions-là, moi, j'étais complètement perdu, en fait. Et effectivement, parce qu'il y a beaucoup de règles, il y a beaucoup de choses qu'il faut assimiler avant de commencer à pouvoir penser et à réfléchir. Je vous rejoins totalement, M. Germinet, sur le fait que ce ne soit pas descendant, qu'il faut que ce ne soit pas essentiellement descendant. Mais si on n'a pas les clés de compréhension à un moment sur certains sujets qui sont techniques, c'est très compliqué et on se sent vite en fait dépassé par le sujet et on préfère ne rien dire plutôt que dire des bêtises. Monsieur Champas, vous voulez intervenir?
3: Oui, sur la question, on ne dit jamais de bêtises en concertation. Enfin, le citoyen, en soi, il a voix au chapitre. Et,
0: mais il peut avoir l'impression d'en dire, ce qui peut être désagréable.
3: Et c'est aussi des formes de concertation et de démocratie à inventer pour que cette parole-là soit écoutée, soit comprise, soit relancée et qu'elle puisse nourrir une réflexion plus globale. Sur la question d'agir et de l'action, peut-être pour reboucler avec ce qu'on disait au début et l'éco-anxiété et la tétanie dans laquelle certains citoyens peuvent se trouver, en fait, il n'y a que l'action qui nous permet de sortir de cet état d'anxiété et qui nous permet d'aller de l'avant et de se projeter. Et c'est justement à travers l'action qu'on peut imaginer des imaginaires communs. C'est comment on traduit ces imaginaires concrètement, de façon matérielle, dans certains projets, à petite, à moyenne, à grande échelle, progressivement. On parlait des élus des collectivités, on sort d'une élection municipale. Un certain nombre de citoyens se sont aussi emparés des élections municipales. Il y a eu des renouvellements, des changements de mandature. Ou quand ce n'est pas le cas, bah, après, il faut faire vivre aussi la démocratie pendant 6, 7 années. Parce que la démocratie, ça ne peut pas être juste aller voter tous les 7 ans et attendre que les élus s'en occupent. La démocratie représentative, elle est aujourd'hui enrayée et même au sein d'un conseil municipal, on a un maire qui a été élu, donc qui a une légitimité, qui a un pouvoir important, mais ça ne peut pas être une seule personne qui décide du destin de jusqu'à 2 millions de personnes à Paris, par exemple. Donc, il y a tout un tas d'actions collectives. Faut citer aussi, évidemment, toutes les associations et tous les mouvements citoyens qui s'engagent. On est aujourd'hui dans une radio, j'imagine, associative, ou en tout cas qui fonctionne avec beaucoup de bénévoles et qui fait vivre aussi l'animation locale. Donc voilà, c'est pas... Et puis après, tout le monde n'a pas forcément les capacités d'agir. Le temps, les moyens, l'éducation, etc. Donc c'est aussi une démarche d'aller vers et de rencontre dans cette mise en action collective.
0: Madame Setouli.
4: Alors, agir pour une femme qui a grandi dans l'action, je fais un clin d'œil, j'en profite. Hein, moi, plus de 15 ans engagée à l'association Agir pour réussir, une association qui a été créée à La Croix-Petit. Et d'ailleurs, on a la chance aussi à Cergy d'avoir un tissu associatif incroyable et qui agit. Peut-être, si aujourd'hui, on avait des choses à ajouter, c'est comment on peut ajouter les nouvelles notions, les données. Tout à l'heure, vous parliez d'accessibilité, de portée, de comprendre, etc. C'était vraiment au démarrage, quand on nous parlait de permafrost, de zoonose, on se dit, mais il nous dit quoi, lui ? Mais c'était vraiment ça. Et en fait, quand tu le vulgarises et tu l'expliques, et en fait, la vulgarisation, on l'a travaillé avec les jeunes, avec des scientifiques. Eux-mêmes, en fait, les scientifiques se rendaient compte qu'ils étaient hors sol entre ce qu'ils produisaient, la transmission pour que justement ça puisse être accueilli et que ça marche. Il y avait quelque chose qui n'allait pas. Et donc, nous, on a eu à cœur justement de faire ce travail de vulgarisation pour nous permettre d'agir et de pouvoir commencer à conscientiser et puis surtout avoir une expertise vulgarisée. Quand tu vois, allez, on est à Cergy, je vais parler de figures aujourd'hui qui font partie de Banlieue Climat. Je pense à une jeune, Soméa, qui habite au Linan, qui est formatrice de chez Banlieue Climat, qui aujourd'hui travaille en étroite collaboration au CNRS. Et c'est une fierté pour nous à Cergy de se dire qu'on a une jeunesse aujourd'hui qui s'investit et qui aussi a shifté dans son orientation, qui est partie vers de la finance durable, etc. Ou Khadim Koulibaly, qui habite à Joulmoutier, qui a créé une association Initiative Gavroche qui a pour objectif justement de faire émerger et de transmettre à toute la génération de jocassiennes à Joulmoutier de mettre en place des actions éco-citoyennes par la culture. Et en fait, compte le pouvoir d'agir, c'est ça. Et je vais reprendre un exemple qu'on a réalisé avec des mamans de Cergy-Pontoise. C'est, on parlait tout à l'heure de la pollution des océans, etc. Il y avait une intervention de Claire Nouvian sur la contamination du thon. Et en fait, on ne savait pas pourquoi c'était contaminé et pourquoi le thon et pas les autres poissons, etc. Et lorsque cette donnée nous a été dit que, en fait, ce n'est pas le contenant, mais c'était le contenu, le thon est contaminé à 100%, en fait, les mamans étaient choquées. Elles se disaient, mais on donne du thon à nos enfants, on fait des briques, pendant la période de Ramadan, on cuisine avec le thon, on fait des quichotons parce que la viande, on dit que c'est pas bon, ça coûte trop cher, etc. Donc du coup, en fait, tout le monde est tombé de haut et elles ont décidé de faire une campagne de sensibilisation. Donc elles ont commencé par faire une vidéo et elles ont demandé aux mamans, donc elles ont partagé ça sur WhatsApp, et elles vidaient leur placard de thon. Ça a commencé comme ça et plus de 200 mamans ont commencé à retirer les boîtes de thon. Et donc Claire Nouvian m'appelle en me disant, mais Sana, là, il se passe quelque chose là. Je lui dis oui, il y a une prise de conscience qui a été faite suite à une alerte qui a été donnée par son intervention. Et à partir de là, donc du coup, on a travaillé sur un communiqué. Donc on a été interpellé Michel-Édouard Leclerc pour essayer de le convaincre de supprimer les boîtes de thon, ce qui n'a pas marché. Mais c'est pas grave. Mais par contre, ce qui a fonctionné, c'est juste avant les municipales, ça a été de travailler sur un communiqué pour interpeller les maires des territoires pour ajouter la suppression du thon dans les cantines scolaires. Et ça, parce que du coup, quand tu agis, t'as besoin de victoire et on a besoin de les sentir et de les célébrer. Et le fait que plus de 8 grandes villes ont supprimé le thon dans les cantines scolaires à l'initiative de maman, en plus de chez nous, de Cergy-Pontoise, c'est chambé pour nous parce que du coup, il y a une prise de conscience et c'est la continuité de quand on transmet, on vulgarise. Et derrière, comment on amène des mamans expertes maintenant sur ces sujets pour embarquer d'autres mamans sur la santé de leurs enfants et la nôtre. Ça, c'est des choses qui sont concrètes et c'est important de les raconter. Et c'est vrai qu'aujourd'hui, avec bon, le climat, ce qui fonctionne bien. Donc, moi, maintenant, je suis l'ancienne génération, mais avec la Gen Z, aujourd'hui, c'est les réseaux sociaux, c'est les vidéos, c'est comment on raconte, on parlait de récits, c'est comment on accepte aussi de jouer avec les codes de cette nouvelle génération pour les embarquer. Et nous, on a accepté ce jeu-là. Et ça, ça marche aussi. De les laisser un peu raconter avec les codes, avec leur façon de faire. Et moi, je suis à une étape de mon engagement où transmettre, les faciliter, essayer aussi de les faire éviter des embûches que moi, j'ai pu avoir et de raconter et d'essayer de trouver des solutions. C'est peut-être comme ça qu'on arrivera aussi à changer les choses.
0: Comment est-ce qu'on incarne aussi le combat et, quand on parle de communication contemporaine, on est beaucoup dans cette incarnation, dans le faire passer une image d'eux. Est-ce que quelqu'un veut rebondir ?
2: C'est aussi les partenariats, en fait, dans ce que tu dis. C'est-à-dire que je suis une association, j'ai envie d'agir. Et en fait, comment est-ce que je vais pouvoir aller chercher les ressources intellectuelles, enfin, les savoir-faire des associations locales, des partenaires qui peuvent venir enrichir ton projet. Et
4: des ressources clés, ça a été les ressources de nos parents. Ce que nous, on dit, c'est les premiers écologistes, ce sont nos parents. Et ça a été important pour nous de partir dans leur récit, leur histoire personnelle, d'aller chercher. Moi, je suis d'origine mauritanienne. Et d'aller chercher, c'est ce que je raconte dans mon livre, d'où vient mon père, la question de l'eau qui a été au cœur. Donc j'ai compris beaucoup de choses dans l'éducation, parce que chez nous, il y a des choses qui ne se disent pas. Et le fait aussi d'aller chercher tout ça dans les récits de l'histoire de nos parents qui se sont installés ici à Cergy, c'est clairement plus que des scientifiques.
0: Est-ce que le public veut réagir ? Comment est-ce qu'on agit, citoyen, face à cette thématique-là ? Alors, je reçois un blanc. Je reçois un silence.
5: Non, Jean-Cyric, tu ne reçois pas un blanc. En fait,
0: radiophoniquement parlant, si.
5: agir, les imaginaires, les rencontres des imaginaires, c'est aussi agir. C'est aussi pour ça que nous, on s'est dit... On va faire rencontrer des experts, des philosophes, des auteurs, des autrices, des comédiens, cet après-midi, il y a deux spécialistes de la forêt qui sont intervenus, un Américain de Chicago, qui nous a expliqué comment il avait pu refaire une ceinture verte autour de Chicago. Et puis un forestier de Chartres qui nous a interpellés sur beaucoup de choses. Plus le maire de Saint-Médard-en-Jalles, qui est une ville qui a été complètement évacuée cet été suite aux incendies de la forêt des Landes, qui, lui, se pose énormément de questions sur maintenant comment agir, comment mettre en place, faire voter une loi sur l'habitabilité, comment faire voter une loi sur 80% de... On a appris, mais on le savait, que 75% des forêts françaises étaient privatisées. Et donc, c'est très difficile d'intervenir dans les forêts quand on ne peut pas aller vers le propriétaire ou que le propriétaire ne veut pas aller, alors qu'il y a des possibilités de déduction fiscale pour reboiser, etc., pour retravailler la forêt. Donc, agir, c'est faire rencontrer ces gens-là, c'est les faire discuter entre eux, c'est leur faire comprendre que nos imaginaires communs, l'eau, la forêt, les jardins, le travail, l'éducation, la ville, la campagne... Ce sont nos imaginaires et c'est ce qu'on va faire dans notre futur, dans nos futurs. Et c'est vrai qu'on peut être sur des futurs immédiats, à 5 ans, à 10 ans, mais on peut être sur des futurs bien plus longs. La forêt, c'est 25, 100 ans, 200 ans. C'est énorme. Et donc, ce qu'il faut faire comprendre, c'est ça, et agir sur ça, et faire comprendre que les imaginaires, les interventions ne pourront se faire que si... on utilise la parole de tout le monde. Et les élus, cet après-midi, il y en avait, pas beaucoup, mais il y en a eu, mais c'est vrai qu'on aimerait vraiment aussi que les élus se fassent interpeller, viennent échanger pour comprendre qu'une ville, un mandat, c'est 5 ans. Dans une ville, 6 ans. Un mandat présidentiel, c'est 5 ans. Et une ville, c'est 6 ans. C'est très court, très très court pour pouvoir changer les choses. Et puis quand on voit Cergy a 60 ans, d'histoire, 70 ans. Et en fait, Dominique Lefebvre, qui nous a parlé de son imaginaire quand il est arrivé en 95, en 20 ans, il a pu faire des modifications importantes sur cette ville et limiter aussi l'extension de cette ville. Donc, il a agi en faisant preuve de, de son imaginaire à lui, mais aussi de son pouvoir, c'est-à-dire d'empêcher que la ville grandisse pour arriver à 500 000 habitants, parce que c'était ça le projet initial. Et donc, les imaginaires, agir dans les imaginaires, c'est aussi faire comprendre à tout le monde que toutes les idées peuvent être prises en compte, qu'elles soient les plus simples possibles. Moi, j'avais écouté Claire Nouvian sur France Inter, je crois, et j'avais écouté son histoire de Thon, mais je ne savais pas du tout que c'était à l'origine de Cergy. Et je découvre ça, et je trouve ça génial que ce soit des mamans de Cergy qui ont pu, au moment des grandes villes, empêcher que le thon soit mis dans les cantines. Alors que ce n'est pas cher, le thon, hein, donc c'est pour ça que c'était dans les cantines. Donc, voilà. Donc, l'action, je suis désolé, j'étais très long, parce que dans nos...

0: rapide. On voulait finir en... Vous parliez tout à l'heure de l'IA. Aujourd'hui, on est dans un moment où la société est en train d'évoluer avec ces nouveaux outils qui arrivent. On nous parle de sobriété écologique et en même temps, on est en train de monter des data centers absolument partout qui sont excessivement énergivores. Comment est-ce qu'on se place en tant que citoyen face à cette accélération d'un coup liée à l'IA qui arrive et ces efforts écologiques qu'on nous demande au quotidien qui peuvent paraître être des gouttes d'eau face à cette l'immensité du développement de l'IA.
1: Je vais venir à l'IA, je fais juste un micro aparté sur la séquence d'avant pour dire quelque chose qui était en filigrane mais qui est important. Le pouvoir d'agir, ça passe par le milieu associatif. La manière dont les gens partent du bouche à oreille, par les voisins, par les réseaux, commencent à s'organiser, c'est le milieu associatif. Et le milieu associatif, c'est une infrastructure de robustesse. Déjà quand ça va à peu près bien, mais quand ça va mal, c'est ça le réseau qui fait tenir le pays, qui fait tenir les gens. Bien sûr, lorsqu'il y a des incendies ou une canicule, il y a un plan hors sec, il y a la préfecture, il y a les pompiers, il y a une machine qui se met en place, elle est essentielle et ça ne marcherait pas sans ça. Mais sans le relais par les gens qui se connaissent, eh bien, ça ne tiendrait pas. Voilà. Et quand on a qui indique du JDD, qui indique 60 milliards d'euros engloutis par les associations, c'est juste une honte et un contresens par rapport à ce que les gens vivent et comment ce pays tient. Sur l'IA, il se trouve qu'aujourd'hui même, je viens avec deux autres personnes de publier une tribune dans Les Échos où on vient dire que l'IA est en fait une triple révolution en même temps. C'est-à-dire, c'est pour imaginer l'impact que ça a, il faut se dire, c'est comme si en quelques années, on se prenait dans la figure l'imprimerie de Gutenberg, la révolution industrielle et l'arme nucléaire. C'est-à-dire, l'imprimerie a diffusé les connaissances et les savoirs de manière exponentielle très rapidement. L'industrie a transformé par la multiplication de la production de biens et de services. Ça a modifié notre rapport à la production, aux espaces. Aujourd'hui, la manière dont on vit dans les villes, la manière dont les usines sont construites, les hôpitaux, les écoles, etc., toute cette organisation-là, aussi en strates, vient de l'ère industrielle. Et l'arme nucléaire, c'est la dissuasion par vous appuyez sur un bouton et vous pouvez détruire une ville. Et donc l'IA, sur le champ cognitif, sur le champ de l'information, de l'intelligence, elle vient produire ces trois révolutions en même temps. Et on ne va pas avoir un siècle, deux siècles, trois siècles pour s'adapter. Ça va être très rapide et c'est déjà assez rapide dans les entreprises. Ça va être juste 5 ans, 10 ans, maximum. Et donc, bien sûr qu'il y a des enjeux de souveraineté nationale parce que lorsque une IA surpuissante est en capacité de balayer toutes les barrières de cybersécurité d'une entreprise ou d'un État, c'est comme si vous aviez une arme nucléaire entre les mains. Et la différence avec l'arme nucléaire après la guerre de la Seconde Guerre mondiale, c'est que à l'époque, quand les Américains ont développé l'arme nucléaire, ils ont eu la recette. Ils se sont pas dit tiens, je vais partager la recette avec mes amis et puis je vais la donner à la France, je vais le donner aux États-Unis, au Royaume-Uni, etc. On avait les scientifiques et les investissements de l'État nécessaires pour construire, pour bâtir notre propre puissance nucléaire. Aujourd'hui, sur le numérique, ça, on ne l'a pas. Et donc, on a un retard et on doit investir là-dessus. Mais, et je conclue là-dessus, ça ne suffit pas. Les usages de l'IA sont des usages aussi locaux. c'est la manière dont on va gérer nos données et la transparence de nos données dans une ville, dans une entreprise, dans les universités, dans l'éducation. Et donc, on a également de la souveraineté locale, moins énergivore et plutôt sous forme de commun. Il y a des coopératives numériques qui sont en train d'émerger. Et donc, on a ce modèle de coopératives numériques, de communs numériques en IA qui doivent émerger eh bien, sur les territoires.
0: Par définition, l'IA se sert de l'existant pour passer de l'info. On parle d'imaginaire. Est-ce que le développement de l'IA, c'est pas aussi casser l'imaginaire à l'avenir?
2: C'est une question très intéressante et le monde artistique, culturel, justement, regarde de près le développement de l'IA. Moi-même, j'ai fait un peu l'exercice et c'est vrai que quand on demande à une IA de faire une tâche très technique ou de reproduire des choses ou de développer sur le modèle d'une base qu'elle a à étendre, elle est très forte. Quand on lui demande de créer, de réfléchir à des nouvelles manières de penser, là, c'est plus compliqué. Quand on parle des droits d'auteur, elle reprend en fait tout un univers auprès duquel elle s'alimente, dont elle se nourrit, pour reproduire ou en tout cas. Donc c'est jusqu'où on ira dans l'intentionnalité de l'IA. Est-ce que l'IA peut créer quelque chose de nouveau, de totalement innovant? On voit qu'il y a des on voit aussi dans la presse certains agents IA. Capables de créer leur propre stratégie, donc on ne sait pas vraiment jusqu'où ça peut aller. Je voulais juste revenir sur le parallèle avec l'arme nucléaire, qui est la comparaison est à prendre avec des pincettes, mais ce qui est intéressant, c'est que l'arme nucléaire, c'était aussi une course à l'armement nucléaire, c'est-à-dire que les puissances, chacune de leur côté, ou même plusieurs puissances, ont cherché à détenir cette arme nucléaire sous différentes versions également. Avec différentes étapes de développement, c'était pas tous le même itinéraire de développement, et avec ce qu'on voit aujourd'hui avec les grandes puissances, les grandes firmes de l'IA, où c'est une course aussi, où l'une passe devant l'autre, puis c'est l'autre qui passe devant. Et comment on peut, est-ce que c'est totalement une fuite en avant et on n'a aucun moyen de l'arrêter en ce qui concerne le nucléaire? Je suis pas spécialiste de l'histoire géopolitique, mais on a quand même au bout d'un moment mis en place un traité de non-prolifération où quelque chose comme l'ordre international, les nations tout ensemble ont été capables de se dire qu'il ne faut pas aller après une certaine limite, se mettre des garde-fous avec toutes les questions que ça pose avec certaines puissances aujourd'hui. Mais donc, les tout derniers développements de l'IA et ce qui se passe aux États-Unis ces dernières semaines, les prises de position à la fois des entrepreneurs mais aussi des politiques, posent cette question: jusqu'où on peut aller, comment gouverner l'IA de manière humaine, c'est-à-dire comment le gouvernement humain peut mettre des barrières à une prolifération numérique qui semble paraître incontrôlable. Donc voilà, sur les enjeux très, très macro de l'IA, et après tous les enjeux locaux aussi et quotidiens de l'usage des données personnelles, beaucoup de choses à en dire.
0: Madame Setoudi.
3: Alors effectivement, l'IA, c'est autant innovant qu'inquiétant, que flippant. Enfin, moi, je le vois avec tous les jeunes qu'on accompagne sans l'IA. Je pense, vous, dans les universités et tout, vous êtes confrontés à une surexploitation de ce support qui en devient très inquiétant. Et là, on le voit sur le volet éducatif, sur la question environnementale, la consommation d'eau, de l'électricité et l'impact que ça génère face à ce qu'on traverse aussi. Après, faut-il encore le comprendre et l'expliquer de manière à ce que les gens puissent capter ce qui est en train de se passer. Le taux de chômage qui va augmenter, il y a des métiers qui vont disparaître. Je pense à des chargés de communication, des graphistes. Enfin, je pense qu'il y a un truc. Et à côté de ça, je vais vous raconter une anecdote. À Cergy, on a un désert médical. Moi, je vais vous reconnecter au terrain. Désert médical, pas de médecin, c'était la galère, machin. Et c'est ma voisine et tout, pas bien, malade et tout. Elle a mis ses symptômes sur ChatGPT. Parce qu'il n'y avait pas de médecin, Doctolib, c'était compliqué. Donc ça lui a fait son diagnostic, elle a demandé d'avoir des médicaments sans ordonnance pour pouvoir aller chercher ses médicaments. Et en fait, quand elle a fait ce geste-là et qu'elle nous l'a raconté en rigolant, ça m'a choquée et en même temps, ça traduit aussi des conséquences où là, les gens, c'est devenu, plus rien n'est compliqué. T'as un problème avec ton réfrigérateur ou autre, tu veux réparer, bah, tout de suite, bah, tout le monde, aujourd'hui, le réflexe, c'est de vérifier. Donc, tu sais pas si c'est bien ou c'est pas bien, mais en fait, on est dans une situation aujourd'hui de précarité, de désespoir sur certains points dans notre territoire où on va utiliser l'IA même là-dessus. Jamais ça me serait venu à l'idée de faire un diagnostic sur ChatGPT pour savoir ce que j'ai. Et aujourd'hui, on en est rendu là. Et c'est là où c'est hyper inquiétant. Et on se dit, qu'est-ce qu'on va mettre en place pour mesurer et évaluer ça au quotidien ? Parce que j'ai l'impression qu'on va aller droit dans le mur, et notamment pour nos enfants, pour cette génération. C'est une question que je me pose. Je n'en suis pas experte, mais je peux vous monter des choses qu'on voit au quotidien. Et c'est préoccupant.
0: Quelqu'un d'autre peut-être dans le public ? Quelqu'un veut réagir ?
4: Désolé de reprendre la parole, mais moi, il y a un truc qui m'a frappé. C'est quand on entend aujourd'hui l'expression « se prendre la tête ». Se prendre la tête, ça veut dire réfléchir. Et on entend à la radio, à la télé, « on va quand même pas se prendre la tête ». En vrai français, ça veut dire « on va quand même pas réfléchir ». Alors, à partir de là, en plus, utiliser l'IA, j'ai un peu peur.
0: Madame Lutanger,
5: vous voulez... Après, voilà, je fais l'avocat du diable, hein, j'ai autant peur que vous, mais ça peut servir aussi plein de choses, en fait. Ça peut peut-être aussi aider une personne un peu acculturée sur un sujet à débroussailler le sujet, à poser les bonnes questions à son interlocuteur. Tout à l'heure, on parlait en effet d'une municipalité. Je suis nouvellement au conseil municipal de mon village. On va construire un lotissement. Oh, au secours, je fais quoi ? Et quelque part, peut-être que ça peut aussi aider à questionner avant de... qui sont mes interlocuteurs ? Non, mais c'est vrai que ça va tellement plus vite que l'Internet qu'on a connu.
0: Vous en parliez tout à l'heure vous l'avez dit sur le ton de l'humour, mais face aux baisses de financement, ça peut être une solution aussi. Alors,
5: le pouvoir d'agir, on a beau réfléchir et tout imaginer, à un moment donné, l'imagination, elle s'arrête. Si on ne sait pas financer le projet, il n'aura jamais lieu d'être. Donc, il faut tout de suite viser bien aussi. Quand on a un projet, c'est quoi ton budget ? Qu'est-ce que tu peux faire avec ton budget ? Et donc, faire frugal aussi. Et peut-être que la solution qu'on a, c'est de continuer à discuter ensemble, en fait. Sortir, discuter ensemble, se réunir en collectif. Et là, peut-être que l'IA sera moins dangereuse parce qu'elle nous permettra de rester dans le débat. Je ne sais pas, j'avoue que je n'ai pas trop la solution non plus. Je pense qu'il faut qu'on agisse et qu'on lutte.
0: C'est pour ça que ça nous paraissait intéressant de finir sur cette... Oui. Sur cette thématique-là.
6: Il sera intéressant de voir ce que l'IA dira des imaginaires communs 2026 dans quelques temps.
7: L'IA remplace l'imagination, mais ne remplace pas l'action.
0: Ça m'embête de cette notion de qui remplace l'imagination. Je ne suis pas tout à fait d'accord avec vous. Oui, alors, une dernière question dans le public. Damien, s'il te plaît, et on vous écoute. Vous avez 2 minutes exactement.
8: Ce n'est pas une question, mais c'est un écho. Est-ce que le diagnostic que ChatGPT était exact ? Il y a un mathématicien aussi qui a parlé beaucoup de l'IA là, dans une interview. On lui demande à la fin, est-ce que vous utilisez l'IA ? Il répond non, parce que ce n'est pas le résultat qui m'intéresse, c'est le chemin. Donc, je n'ai pas besoin de l'IA. Et puis, c'est intéressant de terminer sur l'IA, puisqu'on a commencé par les canicules, les clavicules, comme disait formidable clown qui est passé hier à 16h et avant-hier à Cergy-Soie, lapsus, allez le revoir. Du coup, j'en perds mon fil. On a commencé par le problème que la Terre se réchauffe et on termine par l'IA qui ne cessera pas de réchauffer notre planète. Donc à un moment, ce que je trouve, ce qui m'étonne dans ces questions sur l'IA, c'est que personne ne dit « arrêtons ». Et je terminerai peut-être avec la fin de « La résistible ascension de Arthur VIII » de Brecht, qui termine « arrêtez de discuter ». Non, non, non, agissez. C'est tout, je fais un petit peu moraliste. Comme
0: ça, eh ben écoutez, je pense que ces mots de la fin sont parfaits pour clôturer ce débat. Il va être temps de rendre l'antenne. Je vous remercie pour votre présence, pour vos interventions. Pour rappel, nous avions Charlotte Lutringer, architecte directrice adjointe du CAUE du Val-d'Oise, excusez-moi. Sana Setouli, présidente de Banlieue Climat. Thomas Champas, chargé de recherche à la chaire d'économie urbaine de l'ESSEC. François Germinet, responsable de la chaire prospective imaginaire et politique publique à CYCRJ Paris Université. Michel Jaouen, urbaniste, ancien directeur de l'urbanisme et de la prospective de l'EPA de Cergy-Pontoise. Je remercie l'équipe technique, Axel Maire et Anis Oudina, sans qui cette émission n'aurait pas pu se faire, tout simplement. Merci Philippe pour la co-animation. Merci au public pour votre présence et on vous souhaite une excellente soirée sur les ondes de RGB, sur le 99.2 FM et sur radio rgb.net. Et on vous invite à répondre présent sur les événements à venir demain dans le cadre des imaginaires communs. Une excellente soirée à tout le monde.

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1: Bonsoir à tous, l'essentiel de l'actualité. Environ 130 rassemblements annoncés ce soir devant les tribunaux et les mairies partout en France contre les violences sexistes et sexuelles. La proposition de loi qui prévoit notamment des juridictions spécialisées et un centre d'accueil des victimes dans chaque département est examinée aujourd'hui. C'est la 8e mobilisation depuis le début du mouvement. Un plan d'urgence de 90 millions d'euros pour la petite enfance. La ministre des Familles, Stéphanie Rist, l'a annoncé ce lundi pour soutenir les crèches, aider les assistantes maternelles et mieux équiper les lieux d'accueil face aux fortes chaleurs. Sans action, au moins 100 000 places d'accueil pourraient manquer d'ici 2033, selon la ministre. Un important incendie en cours au sud de Perpignan, dans les Pyrénées-Orientales. Le feu qui s'est déclaré à la mi-journée a déjà parcouru 35 hectares. Près de 200 pompiers sont mobilisés. Le département est placé en vigilance rouge pour risque d'incendie. Enfin, Warren Zaïre-Emery doit renoncer au rassemblement de l'équipe de France. Le milieu parisien souffre des adducteurs et manquera les prochains matchs de Ligue des Champions. Pour le remplacer, Zinedine Zidane a fait appel à son coéquipier du PSG, Magnès Akliouche. Premier rendez-vous pour l'équipe de France.

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1: Bonsoir à tous, l'essentiel de l'actualité. Environ 130 rassemblements annoncés ce soir devant les tribunaux et les mairies partout en France contre les violences sexistes et sexuelles. La proposition de loi qui prévoit notamment des juridictions spécialisées et un centre d'accueil des victimes dans chaque département est examinée aujourd'hui. C'est la 8e mobilisation depuis le début du mouvement. Un plan d'urgence de 90 millions d'euros pour la petite enfance. La ministre des Familles, Stéphanie Rist, l'a annoncé ce lundi pour soutenir les crèches, aider les assistantes maternelles et mieux équiper les lieux d'accueil face aux fortes chaleurs. Sans action, au moins 100 000 places d'accueil pourraient manquer d'ici 2033, selon la ministre. Un important incendie en cours au sud de Perpignan, dans les Pyrénées-Orientales. Le feu qui s'est déclaré à la mi-journée a déjà parcouru 35 hectares. Près de 200 pompiers sont mobilisés. Le département est placé en vigilance rouge pour risque d'incendie. Enfin, Warren Zaïre-Emery doit renoncer au rassemblement de l'équipe de France. Le milieu parisien souffre des adducteurs et manquera les prochains matchs de Ligue des Champions. Pour le remplacer, Zinedine Zidane a fait appel à son coéquipier du PSG, Magnès Akliouche. Premier rendez-vous pour l'équipe de France, ce sera vendredi en Turquie.
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1: Bonsoir à tous, l'essentiel de l'actualité. Environ 130 rassemblements annoncés ce soir devant les tribunaux et les mairies partout en France contre les violences sexistes et sexuelles. La proposition de loi qui prévoit notamment des juridictions spécialisées et un centre d'accueil des victimes dans chaque département est examinée aujourd'hui. C'est la 8e mobilisation depuis le début du mouvement. Un plan d'urgence de 90 millions d'euros pour la petite enfance. La ministre des Familles, Stéphanie Rist, l'a annoncé ce lundi pour soutenir les crèches et aider les assistantes maternelles et mieux équiper les lieux d'accueil face aux fortes chaleurs. Sans action, au moins 100 000 places d'accueil pourraient manquer d'ici 2033, selon la ministre. Un important incendie en cours au sud de Perpignan, dans les Pyrénées-Orientales. Le feu qui s'est déclaré à la mi-journée a déjà parcouru 35 hectares. Près de 200 pompiers sont mobilisés. Le département est placé en vigilance rouge pour risque d'incendie. Enfin, Warren Zaïre-Emery doit renoncer au rassemblement de l'équipe de France. Le milieu parisien souffre des adducteurs et manquera les prochains matchs de Ligue des Champions. Pour le remplacer, Zinedine Zidane a fait appel à son coéquipier du PSG, Magnès Akliouche. Premier rendez-vous pour l'équipe de France, ce sera vendredi en Turquie.
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